Une nouvelle session Léon de Jean-Michel Jarre, très courte ce soir parce que franchement il y a des choses encore derrière. C'est une session inédite quand même, unique et donc pour de ce fait exclusive pour Mirage et Radio FMR parce que c'est une appli pour iOS et Mac. C'est un algorithme qui choisit 4 à 6 samples créés par Jean-Michel Jarre sur 9 heures de samples qu'il a fournis. Les samples feront quelques secondes. Donc ça fait un nombre impressionnant de fichiers. Ces samples sont classés par séquence, percussion, phrase musicale, accords, ambiance et même bruitage. Et ces 4 à 6 samples qui sont choisis, donc ils le sont aléatoirement. Et puis après, ils sont mixés une fois qu'ils aient été traités eux-mêmes séparément avec des effets qui, là aussi, ont été choisis aléatoirement. Donc du coup, la combinaison finale, on tombe toujours sur quelque chose que l'on n'a peut-être jamais entendu parce que c'est différent à chaque fois. C'est infini. Allez, on continue tout de suite avec ce que l'on met maintenant en avant. Mack of Bayonet a sorti son nouvel album Radiance Unit Volume 4. Je vous invite à écouter un long morceau tout de suite.

Donc, on voit Unite avec un extrait de The Past Within. Il est tiré de l'album Radiance Unit Volume 4. Makova Unite, vous commencez également à le connaître. Il est italien, il s'appelle Jason Kruger. Il officie aussi sous le nom de Mac, tout simplement. Son style est assez variable suivant les albums qui sortent. Hein. C'est quand même, c'est assez, la palette est assez large. Ici, c'est très Berlin School. Allez, on continue tout de suite avec ce que l'on met en avant. Et, cette fois-ci, c'est Network 23 qui a sorti son nouvel album Fantastic Voyage. Je vous invite à écouter deux morceaux tout de suite.

Network 23 avec deux morceaux issus de leur nouvel album Fantastic Voyage. On a commencé par Halt Piano et on a fini par Mystical Fish. Network 23, c'est le duo britannique formé de Simon Meder et Alan Woodson. Le style varie suivant les albums, ça peut aller de l'ambiante à la Berlin School en passant par des musiques plus structurées et même un peu expérimentales. Et ce nouvel album Fantastic Voyage explore aussi quand même des rythmes plus actuels. Là, il y a eu un petit mélange entre du vintage et de l'actuel. Allez, on est arrivé à la fin de notre émission, donc on va la terminer comme on l'a commencé, c'est-à-dire avec un classique. On a commencé avec un classique, on finit avec un classique. On a commencé avec Pillion, on finit avec Vangelis.

Vangelis avec la version instrumentale de Far Away in Baghdad, un morceau qui a été enregistré pour l'album Short Stories de John Vangelis, puisque John Anderson chante évidemment par-dessus pour cet album en collaboratif. Et c'est là-dessus que nous terminons notre émission ce soir.

On est arrivé donc à la fin de notre émission. Merci à vous deux de nous avoir suivis. J'espère que cette petite sélection vous aura plu. On se retrouve donc la semaine prochaine pour une nouvelle aventure musicale. Si vous avez loupé, il y a les séances de rattrapage comme la rediffusion qui a lieu dans la nuit de mercredi à jeudi à minuit. Ça, c'est pour les guerriers. Sinon, il y a les replays que l'on retrouve sur Internet à l'adresse fmr-mirage.lepodcast.fr. Ça, c'est pour les épisodes à partir de 161 et c'est sur mixcloud.com que vous trouverez les 160 premiers. Une fois que vous êtes sur mixcloud.com, vous cherchez Radio FMR, vous choisissez celle avec le logo représentant le panneau orange parce qu'il y a plusieurs Radio FMR. Puis vous allez dans le menu playlist et vous sélectionnez Mirage. Nous sommes également sur les réseaux sociaux comme Facebook X ainsi que sur l'Instagram de Radio FMR. Donc vous pouvez nous contacter via ce biais-là. Allez, on se donne rendez-vous la semaine prochaine pour une nouvelle aventure musicale et d'ici là, dormez bien.

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0: Votre attention, s'il vous plaît. En raison d'un incident de signalisation, le TGV numéro 424 en provenance de Strasbourg, départ initialement prévu à 20h12, est annoncé avec un retard d'environ 5 minutes. Merci de votre compréhension.
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0: Hello Happy Taxpayers, hello Nasty Bushwalkers, bah il est midi passé, vous êtes bien sûr Radio FMR 89.1 MHz, ça c'est la FM, canal 7 de la DAB+, mais aussi, bah vous pouvez nous écouter partout, même si vous faites du parapente, via le streaming internet que vous trouverez sur le site de radio-fmr.net. Et c'est
1: Crossover.
0: Et ouais, et c'est quel numéro?
1: 540.
0: Voilà, et non pas 400.
1: Ouais, non, viens.
0: Eh ouais, est-ce qu'on est tous là? Ben non, Miss Vélib Laura n'est pas là, donc mais bon, on est là, le reste, il est là. Et oui, il a inventé le street bowling en faisant du strike avec les piétons avec un bus. C'est GTA Bus, c'est Christine Grunt.
1: Bonjour à tous, bonjour à toutes. Non, pas de GTA Bus, même pas la semaine prochaine. Pour ma part, ce sera deux choses. Un manga de sport, attention c'est rare, mais comme ça parle du pays, je ne pouvais qu'y sauter dessus. Et ensuite, je passerai un petit film. Et là, on fera dans le bizarre, de l'animation bizarre et surprenant. Mais c'est un monde de saleté.
0: Il a inventé le méga quiz ciné. Il s'agit de Monsieur Cinéma, de Monsieur FM, de Radio FMR. C'est Emmanuel.
2: Bonjour à toutes et à tous. Et aujourd'hui, on va partir à 11,9. Année-lumière de la Terre, donc assez loin, avec donc projet dernière chance, on va dire un petit périple donc à côté de l'étoile Tau Ceti.
0: Oui, c'est pas tout près. Ouais. Et oui, il a inventé les couloirs étranges de Radio FMR où il déambule. Ben non, c'est du sport.
3: Ben non, moi j'habite à côté de Tau Ceti. aujourd'hui, je vous emmène à New York en compagnie de Laurence Bloch. Alors, à l'instar de Yannick, qui régulièrement nous fait des vieilleries et des, qui s'appelle Marvel, eh bien, je vais vous faire une petite vieillerie qui s'appelle Laurence Bloch et avec son inspecteur fétiche Matt Scudder. Et ça s'appelle Trompe la mort.
0: Mmh. Ben pour moi, pour une fois, ce sera pas une vieillerie, c'est quelque chose qui est sorti mercredi dernier. C'est la nouvelle série télé qui est, par contre, c'est pas du MCU, c'est Sonic, c'est le Sonyverse, puisqu'il s'agit de Spider Noir, qui est donc, il y a deux versions, il y a une couleur et en noir et blanc. J'en parlerai tout à l'heure. Et avant de rentrer in the vif fun sujet, ben, El Morso Burinos, et puis après, il y aura l'agenda.

0: pourrais éviter de rouler sur les pieds des mecs comme ça avec ton bus. Toi, t'as vu comme ils gueulent?
1: Ouais, mais là, c'est avec les minibus que j'y suis allé. Hein. C'est pas avec les gros.
0: Non, là, c'était vraiment avec. Il était vraiment celui-là. T'as vu comme il a hurlé. C'était Empire of Disease avec More Than 100 qui était issu de l'album While Everything Collapses. Empire of Disease, c'est un groupe de métal formé à Bilbao. C'est où?
2: C'est en Pays Basque.
3: En Espagne.
0: Voilà, Pays Basque espagnol.
1: Non, t'as dit non, mais non. Tu dis Pays Basque et je rajoute en Espagne.
0: Mm-hmm. Oui, ouais. Pays Basque espagnol.
1: Oui.
2: Voilà. Non, tout le monde n'est pas d'accord.
0: Ne dis pas que c'est l'Espagne là-bas.
1: Ah, non.
2: Tout le monde n'est pas d'accord. Ah,
1: ben, bien, je sais.
0: Notamment les Basques.
2: On a rendu les angles.
0: Notamment les Basques. Eh oui, alors depuis, le groupe a sorti 3 albums, un EP, s'est produit dans plusieurs pays européens lors de festivals et de concerts. C'est comme ça qu'ils sont faits. Hein. Je crois même qu'ils sont passés au Hellfest à un moment donné. Donc,
2: il me semble. Bah, certainement.
0: Non, parce que le nom me disait quelque chose, donc je pense que ça a dû passer par là à un moment donné. Et je ne sais pas s'il y en a qui gueulent dans les groupes que tu vas nous présenter.
1: Mais là, non, enfin,

0: Je sais pas comment le définir. Allez, ce soir, au bar Belfort, il y aura Sensitive Skin du Sensitive Oil. C'est à 20h et le prix est libre. Sinon, à partir de demain, démarre à Aussonne le festival Houblosson. Vous devinez très rapidement que moi, je vais y aller, vu que c'est du houblon et c'est à Aussonne, donc c'est de la bière. Alors, il y aura Rue des Palmiers, Last Night, Skenator et Boxon. C'est du classique indie pop rock. C'est à partir de 18h et c'est à Aussonne, dans le village d'Aussonne, la place Jean Jaurès.
1: Et ça coûte quelque chose?
0: Bah non, c'est entièrement gratuit.
2: Wow. Mais pas les consos.
0: Alors par contre, par les consommations,
3: le houblon n'est pas gratuit.
0: Non, par contre, la consommation de houblon n'est pas gratuit et tu as 2 euros de verre, enfin de gobelet, je devrais dire. Demain, Winger, mais c'était à confirmer au moment de l'édition du Distorama. Il y aura High Finnegan, c'est du Milano post-punk. Non, c'est pas moi qui ai choisi. Suivi de Nuit Bleue, là c'est du Punk Noise, ils viennent de Toulouse. Et c'est à 18h et le prix est libre. Au bout du pont, il y aura les Fer Pouettard. Là c'est une fanfare ska rock swing. C'est à 20h et c'est gratuit. Et ça c'était le disto de ce mois-ci. Et oui, comme le mois se finit dimanche, j'ai pas le disto du mois prochain, donc on passe directement au taquin.
1: Ouais, au taquin, dont j'ai le programme de la semaine complète.
0: Ah, complètement.
1: Bah ouais, là, ils sont
0: chanceux.
1: Non, ça va jusqu'en juin et après ils seront en vacances aussi.
0: Ah oui,
1: un petit peu.
0: C'est vrai que c'est vacances.
1: Ce soir, Filibuster fête ses 10 ans, c'est fanfare d'origine New Orleans et de la surf musique également, quoi. Donc vous en aurez un petit peu pour tous les goûts et ça coûte de 8 à 12 euros et c'est ce soir au taquin à 21h. Sinon, demain, eh bien, du jazz avec le quartet d'Amory Fay. Amory Fay, eh bien, qui pratique la musique de jazz, New Orleans également, car ça s'appelle, le quartet s'appelle le NOLA Quartet. NOLA, New Orleans, Louisiana. Les 4 lettres que tout le monde connaît quand tu parles de NOLA, ou presque. C'est donc demain à 20h. Attention, un peu plus tôt le dimanche. Ensuite, mercredi, eh bien, on aura de l'Oriental Jazz avec Richard et le Thierry Desfilippo Quartet, avec des prix normaux et un horaire à 21h, mercredi prochain, donc Richard. Jeudi, Hervé Rousseau Quartet, du jazz, encore du jazz.
2: Et encore un quartet.
1: Et encore un quartet, d'ailleurs, quoi. Eh bien, ça, c'est aux mêmes horaires, donc, et au même prix, jeudi. Et tu veux encore un quartet, vendredi. Le Sony Troupé Quartet et Sony Troupé est le fils d'un saxophoniste guadeloupéen super connu qui a également œuvré dans le jazz. Et là, il s'agit de Sony Troupé, donc plus Easy Dance. Et c'est en attendant Rio que ça s'appelle cette soirée vendredi prochain, donc. Et l'entrée est libre à 21h, donc soyez à l'heure parce que il n'y a pas un nombre indéfini de places. Et ça, c'est plutôt dans le genre jazz caribéen, pardon. Du côté du clutch, moi aussi, je ne te fais que le week-end avec, ça a commencé hier, donc, et ça continue aujourd'hui et demain. C'est le festival Lulu Berlu.
0: Ah oui, à Blagnac.
1: Blagnac, au sud.
0: Audi-Sud, mais c'est surtout sur dans le parc d'Audi-Sud, pas tellement dans
1: oui, bien sûr.
0: Non, parce que t'as des spectacles à l'intérieur, mais c'est surtout à l'extérieur.
1: Ouais, t'as des spectacles. Alors, c'est pour tout public, hein. C'est-à-dire, vous pouvez emmener les enfants, il n'y a pas de problème.
0: Même les petits, c'est même fait pour les petits.
1: Voilà, il y a des trucs spéciaux pour les petits, et c'est tout ça, donc, avec des spectacles, avec de la danse également, quoi. Et tout ça, c'est organisé par Berlu, que vous connaissez si vous présentez les extrêmes cinémas, car c'est cette association qui se charge de faire un petit peu la mise en action de ce qui se passe à la Cinémathèque pendant une semaine avec les petites spectacles, animations, interséances et tout ça, et une décoration qui est toujours de bon goût.
0: Voilà. Autant le Luberlu qu'à l'extrême cinéma, je dois avouer.
1: Voilà.
0: Mais donc, c'est vraiment deux.
1: Alors
0: deux
1: c'est aujourd'hui, hein, c'est ça a commencé à 10h du matin, ouais. Et demain c'est pareil, à partir de 10h du matin. Sinon, si vous préférez, un lieu clos, enfermé, avec beaucoup de bruit dedans. Je vous conseille le Metrum ce soir avec le concert de Grandma's Ashes et celui d'Underground Therapy. Ah ouais, deux bons groupes pour le prix d'un. Ça fait dans le post-rock et dans le grunge et ça coûte 16€ ce soir au Metrum à partir de 20h. Sinon, dans un autre genre musical, le genre plus jungle ou World, les Guayabo Brothers seront à l'Astronef ce soir. Le prix est malheureusement non communiqué. Ça commence ce soir à 20h30. On a du rock pur et dur. Et là, c'est au Little O'Clock ce soir à partir de 21h. Participation libre, c'est Overnap. Et c'est tout puisque tu m'as piqué le cerf poitard de demain.
0: C'est pas moi, hein, c'est Disto. C'est Émilie. Allez, petite pause musicale.

Wesh Wesh avec Urgence Créatrice, extrait de l'album Urgence. Wesh Wesh est un mélange d'énergie brute et de bonne humeur contagieuse. Bah, le groupe joue un punk garage acidulé, direct et vivant. C'est porté par des refrains collectifs qu'on hurle ensemble. Enfin, moi, j'ai pas hurlé. Je les laisse hurler tout seuls. Voilà, ils sont bien émerveillés. Allez, sinon, bah, on va s'attaquer tout de suite au nerf de la guerre, à savoir du manga.

0: Et là, on va changer complètement de dimension. Ça fait deux semaines que j'ai parlé de sport, en particulier de MMA. Et chez Pika Sport, il n'y a pas que la boxe. Il y a aussi la boxe avec un ballon.
1: T'es en train de me dire qu'on a un manga sur du sport?
0: Oui.
1: Ils ont un manga sur toi, dis donc.
2: Mais non.
1: Ah.
0: Il y a la collection donc Pika Sport où on retrouve autant on peut trouver du foot, on peut trouver de l'escrime,
2: les sports habituels du pratiqué au Japon, non?
0: Basket.
1: Le volume 3, t'as du rugby là, toi.
0: C'est du rugby en l'occurrence. C'est toute une série sur le rugby qui s'appelle All Out de Shiori Amase. Et on va suivre deux personnages. C'est Kenshi Jion, qui est le petit, qui lui, en fait, il veut apprendre à plaquer et il adore justement voir les matchs de rugby pour les gens qui essaient de percer la défense adverse. C'est comme ça qu'il l'explique là-dessus. Et qui, justement, veut participer à l'école de rugby de son lycée. De l'autre côté, nous avons la grande perche, plutôt arrière, qui jouera plutôt arrière, qui est Iwa Shimizu, et qui, lui, par contre, en fait, a eu une mauvaise expérience avec le rugby et, en fait, sur un plaquage un peu violent, a envoyé son camarade à l'hosto. Et quand je dis qu'il l'a envoyé à l'hosto, c'est-à-dire qu'il y a eu la civière et tout. Donc, voilà. D'un côté, nous avons donc un petit maître 4,59, mais nerveux ou plutôt qui a envie d'en découdre, et une grande perche qui fait 1,90 m, qui lui, au contraire, du fait de sa mauvaise expérience avec le rugby, et lui est un peu traumatisé et ils vont plus ou moins se remettre dans le rugby. Il va plus ou moins se remettre dans le rugby pour justement dépasser son traumatisme. Et c'est comme ça qu'on va découvrir l'école de rugby du lycée où ils sont, et cette école de rugby va participer à un championnat déjà local et ensuite un championnat plutôt national. On va les voir évoluer. S'il y en a qui connaissent iShield 21 pour ce qu'il s'agit du football américain, là nous avons quasiment l'équivalent, sachant que ça a démarré en 2013-2014, c'est-à-dire à quelques années avant une Coupe du Monde de rugby. C'était les premières grosses compétitions de l'équipe japonaise, de l'équipe au cerisier pour vraiment des. Avant, ils se faisaient écraser. Hein, donc là, ils avaient vraiment une bonne équipe.
1: Oui, parce que là, ils y ont mis des sumos.
0: Oui. Oui, surtout pour les avant. D'ailleurs, il y a un des joueurs en avant, c'est un ancien sumo qui a pas pu participer. Donc c'est assez. Tu tapes pile juste, toi. Je sais pas comment tu fais, mais
1: ça tombe sous le sens.
0: Oui, voilà. Et ça se finit la série se finit en 2020 avec la Coupe du Monde au Japon. Donc du coup, ça tombe très bien. L'histoire, elle est complète. On a un début, on a la fin en 17 tomes. La Wall Street a été un peu plus long, mais dans l'ensemble, c'est.
1: Est-ce que le terrain est aussi long que pour Olivier Tom?
0: Sur un match, ouais, il y a même la référence en disant, il n'est pas plus court le terrain d'habitude. Tu vois,
1: tu vois la courbure à la terre.
0: Tu vois la courbure. Oui, surtout sur quand un arrière se met à foncer, tu vois
1: ça
0: la courbure.
1: Ça dure tout un épisode, t'en as tout un tome.
0: Ça dure deux tomes même.
1: Pour un simple.
0: Ouais.
1: Ah ouais, tu vois. Ils ont fait un animé de ça?
0: Oui, ils ont sorti un animé
1: et
0: de ça.
1: Pareil,
0: une seule saison. Oui, le terrain, ils ont refait le terrain, la blague du terrain, mais ça ne tient qu'un épisode ce coup-ci. Donc, c'est assez. Voilà, non, on a vraiment tous les styles de rugby. On parle aussi un peu de l'autre religion du rugby qui est celui à 13. Là, c'est 15 qui est proposé, mais c'est évoqué comme ça, comme étant l'autre rugby. Non, plutôt bien fait. En plus, la dualité des deux personnages, l'un le petit extraverti ou autre, et l'autre qui est une grande perche mais qui est plutôt timide, ça fait un bon duo. Ils vont rencontrer les avants. Le capitaine, tu aurais dit Hiruma d'Aishil 21, tellement ses plans sont diaboliques et c'est limite si tu verrais pas un bulldog avec des pointes. Donc c'est un des personnages d'Aishil 21.
1: Alors comme au Japon aussi, oui. Il joue beaucoup au foot US. Parce que des fois,
0: la question qui revient assez souvent quand ils parlent de rugby par rapport au football US, c'est pourquoi ils n'ont pas de protection.
1: Et pourquoi ils n'ont pas le droit d'envoyer la balle de...
0: Ah non, ça, pour eux, ils l'ont intégré. C'est bon, ils l'ont intégré. Ils l'ont intégré. Et de toute manière, comme il dit, comme c'est marqué dans toutes les quatrièmes de couverture, le héros de ce manga, c'est celui qui a le ballon. À chaque fois. C'est vraiment... c'est bien ce qui est marqué sur le quatrième de couve, hein, vous me confirmez. Le héros...
1: Pour rugby, le héros, c'est celui qui a le ballon.
0: Voilà. Tout simplement. Voilà. Et franchement...
1: Après, je vais dire une chose. Hein. Celui qui a le ballon, ça dépend comment tu l'interprètes.
0: Ben là,
1: voilà.
0: Non, c'est vrai.
1: C'est, voilà.
0: C'est vraiment, non, là, c'est vraiment celui qui tient le ballon ovale. Non, pour le coup du fait d'aller arrière, au départ, ça a été une des... Si tu veux, ils expliquent les règles dans les trois premiers tomes. Ils expliquent vraiment au fur et à mesure les différentes règles concernant les placements, concernant tout ce truc-là. Donc, c'est très rapidement intégré. Et après, on a vraiment des confrontations avec des équipes de tout style. Plutôt attaquant, on a même les fourbes. On a vraiment tous les styles. Et on a même les joueurs qui arrivent, je sais pas, d'Australie, de Nouvelle-Zélande. On a un peu de...
1: Un peu de français quand même.
0: Alors oui, il y a un français, mais je veux même pas en parler tellement ils nous ont caricaturé. avec le béret et la baguette, hein. Donc, tu fais non, là, c'est de la grosse caricature. Mais je te rassure, les Australiens et les autres on prenne aussi pour leur
1: grade. Quoi, l'Australien, c'est le Crocodile Dundee ?
0: Quasiment. quasiment. Mais voilà. Après, tu as le Samoan qui, lui, est en black avec les dreadlocks ou autre, et qui tente de leur faire apprendre un haka. Autant te dire que ça ne marche pas avec eux. Ah bon, c'est une position de sumo. Non, ça c'est AK, ça c'est autre chose. Voilà. Non, très bien amené. Les explications sont claires et un néophyte peut y aller sans aucun souci. Et l'animé est disponible. Alors l'animé est disponible chez. Alors attends, ils étaient sur ADN, mais actuellement il est en diffusion sur la chaîne manga.
1: Mais sur la chaîne ADN, je l'ai vu passer.
0: Ouais,
1: pour ceux qui ont des comment on appelle ça, des
0: les plateformes.
1: Non, même pas une simple télé connectée.
0: Oui.
1: C'est notamment, je dirais pas la marque, mais tu as tout un tas de chaînes derrière qui vont dans les 4000 et non, tu as notamment ADN.
0: Ouais. Et oui, il le passe assez régulièrement justement pour des événements autour du rugby. C'est bizarre, j'ai toujours pas vu de l'Olive et Tom alors qu'il y a des matchs importants qui vont démarrer.
1: Parce que pour l'instant, c'est sur Pluto TV.
0: Hors chaîne dédiée, j'ai envie de dire. Hors chaîne dédiée.
1: Je pense qu'ils doivent avoir des accords d'exclusivité. C'est pour ça que je ne vois pas. Okay.
2: Moi, j'ai remarqué.
0: Vas-y.
2: En feuilletant le 1 et le 17. Non, le 17.
0: C'est le dernier.
2: C'est le dernier. Ce que j'ai remarqué, je pense que tu as feuilleté les deux aussi. Quoi.
1: J'ai regardé le 14 et le 3 déjà, c'est un peu pareil. Quoi.
2: Ouais, mais justement, quoi, la différence, c'est au niveau du graphisme qui
0: il a évolué,
2: est nettement plus élaboré dans le 17, dans le dernier. Quoi.
1: C'est logique, parce que déjà, bon...
2: On s'y retrouve quand même, comme on l'a dit, quoi, parce que dans le 1, si je peux reprocher, c'est certains défauts dans la représentation des visages qui est un peu sommaire, un peu grossière.
0: Oui.
2: Et c'est quand même assez clair.
1: Ça y est, j'ai compris. Hein? Parce que moi, j'ai vu que le 3, il était déjà bien chargé.
2: Voilà.
1: C'est-à-dire qu'ils se sont rendus compte avec le 1 qui a eu du succès, donc ils ont dit, merde, tiens, on va lui rajouter du monde derrière. Mm-hmm. Donc, c'est comme ça que ça fonctionne. Hein. Oui. Les premiers, tu vois, c'est vachement épuré. Il n'y a pratiquement pas de c'est pas chargé. Alors que déjà, moi j'ai pas eu le 2, mais le 3, c'est déjà bien chargé, très furieux dans tous les sens.
0: Le 2, justement, tu vois la transition, dans le 2, j'ai oublié de l'amener, mais dans le 2, tu vois la transition entre une ligne pas très claire dans le 1, qui était dans le 1, et qui passe sur une ligne un peu plus chargée sur le 2.
1: Et puis le graphisme, pareil, comme il y a des encreurs derrière qui tournent, c'est plus chargé, je dirais pas plus défini, mais t'as plus de traits sur les gueules, les trucs comme ça, donc c'est plus chargé à partir du... Bon, moi, j'ai pas eu le tome 2, mais déjà, le tome 3, c'est déjà bien chargé, à tel point que même ça pourrait devenir lourd. Tellement c'est sombre, c'est noir.
0: Alors, ça dépend, parce que si tu prends... je sais pas si t'avais vu pour le 14 ou des trucs comme ça. Non, mais c'est chargé uniquement lorsque tu es en match ou autre. Ouais, dès que c'est...
1: Non, parce que moi, j'ai vu des trucs où ça se passait dans une salle, où ils étaient tous assis dans, comme une salle de classe. Et c'est pareil, t'as des traits dans tous les sens pour des... Faut pas, c'est surchargé par moment.
0: En tout cas, ça a tenu jusqu'en, ça a démarré en 2013, ça a tenu jusqu'en 2020. Donc,
1: oui, jusqu'au moment où ils ont fait l'essai, quoi.
0: Oui, joli. Et ils l'ont même transformé, l'essai, vu que c'est devenu un animé.
2: Bah ouais.
0: Et voilà. Par contre, une seule saison pour, en gros, c'est la moitié à peu près des tomes.
1: C'est un peu comme, je sais pas si t'as connu Jeanne et Serge.
0: Oui, ça peut être ça.
1: C'était pareil. Elle arrive jusqu'à, et la finale, c'est, elle arrive aux Jeux Olympiques. Donc là, les mecs, ils arrivent à la Coupe du Monde. Donc c'est un peu le même. Je pense que j'ai pas vu trop de mangas ou de dessins animés sur du sport. Mais je pense que c'est globalement la même trame, quoi.
0: Alors là, c'est un peu différent, mais c'est pour ça que je le rapproche de High Shield 21, c'est-à-dire que on finit non pas avec déjà on finit avec une victoire contre une grosse équipe, mais une défaite. Mais on raconte en deux cases qui se sont pris une tôle au tour suivant, quoi. C'est à peu près ça. Mais que ça leur a donné la rage d'aller passer l'année suivante et d'y repartir et autre. Non, on arrive juste sur le grand stade de Tokyo, mais bon, à part ça, ils vont faire une visite, et puis en dehors de ça, la Coupe du Monde est juste évoquée comme ça en finale, ce qui est pas trop le cas avec Alchid. Mais bon, voilà, on sent quand même que c'est un sport qui tient, le rugby est un sport qui devient important au Japon, un peu moins que le football américain ou d'autres, mais
1: d'autres, surtout que le sport national,
0: c'est le sumo, oui.
1: Non,
3: c'est le baseball.
0: Et baseball, ouais. Oui, c'est vrai.
1: C'est un sport national qui est même pas japonais.
0: Ouais, pas faux. Mais bon, allez. Alors, je reviendrai tout à l'heure, mais là, c'est une histoire de robot qui va nous intéresser.

0: Moi, le rythme me rappelle toujours les dessins animés où t'as du western, où t'as la vieille carne qui avance comme ça. Et oui, c'est Breaking Grass avec Waking Up With You, extrait de l'album Warning Signs. Breaking Grass, c'est un groupe de bluegrass country music ensemble originaire de Boonville. Ça, c'est dans le...
1: Boonville.
2: Kentucky.
0: Non, Mississippi.
1: Mississippi.
3: De toute manière.
0: C'est comme ça qu'ils comptent les secondes là-bas. Un Mississippi, deux Mississippi, trois Mississippi. Un Missouri. Ah non, c'est pas pareil.
1: C'est plus court.
0: Voilà. Et si vous voulez écouter de la bonne musique style bluegrass country et compagnie, il y a une émission tous les lundis.
2: Ah bah ouais, ça s'appelle Country Mate.
0: Oui.
2: De midi à 13h.
0: Avec de la bonne zizi quand même, une bonne sélection.
2: Ouais, dans le genre. Ouais.
1: Dit celui qui le réalise.
0: Ah ouais. C'est lui. Ben justement, mais il va nous parler de quelque chose de radicalement différent maintenant.
2: Ouais. Ou il n'y a pas de country music, ok. Si, un petit peu, mais enfin bon, juste comme ça quoi.

0: Alors, Laurence Bloch, je ne vais pas dire que c'est ma Madeleine de Proust, mais ça fait quand même partie des auteurs que j'aime particulièrement. Du moins, je n'ai jamais lu de mauvais bouquin de lui. Quoi.
1: D'accord.
0: Bon, alors pour ça, c'est déjà un bon plan. Et là, eh bien, un petit Laurence Bloch qui s'appelle « Trompe la mort » ou « Hope to die » en version originale. Et avec l'inspecteur ou le détective, ou maintenant, il n'est même plus détective d'ailleurs, quoi, masque d'air, eh bien, on a notre, on va dire, un peu anti-héros. Alors, ça commence à New York, comme d'habitude, et en plus, dans les beaux quartiers, du côté de Manhattan. Et un couple qui revenait d'un concert avec gala de charité et tout le tralala, eh bien, rentre dans son appartement, ou plutôt dans son immeuble, qui est situé du côté de Central Park, vous voyez un petit peu le genre, vous voyez un petit peu, et la femme est romancière, l'homme est avocat d'affaires, et en fait, eh bien, ils vont être retrouvés morts quelques semaines, quelques heures plus tard par leur fille unique qui rentre donc à la maison et qui les découvre, le père avec deux balles dans le vide et une balle dans la tempe, et la mère égorgée et violée. Ça pourrait faire, ça fait un gros bruit quand même, parce qu'il ne s'agit pas d'une bagarre de quartier entre deux dealers, non, là c'est quand même des personnes qui sont très discrètes, mais qui ont quand même une certaine renommée, donc l'affaire fait du bruit, et heureusement, bizarrement, eh bien, on retrouve deux jours plus tard, dans un appart du côté de Brooklyn, eh bien, deux cadavres, ouais, qui ça a été signalé par un voisin qui dit donc ça sent mauvais là-haut, il faudra aller voir. Et donc les flics vont voir, enfonce la porte et retrouve donc deux cadavres, dont un qui a deux balles dans le bide et une balle dans la tempe, et l'autre, eh bien, qui s'est suicidé avec la même arme. Donc, et on retrouve tout le butin que les cambrioleurs qui sont allés dans l'appartement où on a retrouvé les deux cadavres, et les deux premiers cadavres, eh bien, tout le butin, l'argenterie, les bibelots, des petits trucs qui sont facilement négociables par un receleur, eh bien, on retrouve tout le butin chez eux. Bingo, se disent les flics, l'affaire est résolue. Et c'est une affaire dramatique. Bien sûr, mais quand même, eh bien, en 48 heures, on peut dire que la serre est torchée. Et c'est là que Matt Scudder, donc le détective, un des détectives fétiches de Laurence Bloch dans pas mal de ses bouquins, eh bien, qui est un ex-flic qui, au bout de presque 20 ans de carrière, va se barrer de la police. Il faut dire qu'il était alcoolique et ça ne jouait pas trop en sa faveur. Il arrête l'alcool, il se met à être détective privé, et au cours d'une de ses anciennes affaires, eh bien, il a eu le tort, on va dire, de protéger un de ses on dit comment du mot, quoi,
2: indicateur.
0: Un de ses indicateurs préférés, et qui est pratiquement, on peut dire, eh bien, son homme à tout faire, en le protégeant du côté de la police, en nous mettant de déclarer certaines choses. Et donc, de ce fait, eh bien, il se fait retirer sa licence de détective privé. Donc, il se retrouve comme ça à la rue. Et si Matt Scudder va s'intéresser de pas de loin à cette affaire, eh bien, c'est simplement parce que lors de la soirée où il y avait un concert de musique classique qui était donné, eh bien, Matt Scudder et sa femme étaient dans la même salle, même s'ils ne connaissaient pas les deux décédés. Donc, et il va s'intéresser à cette affaire parce qu'il va se rendre compte, c'est son esprit de flic, d'ancien flic de la criminelle qui va tourner, qui va dire. Mais il y a quand même quelques détails qui, moi, me gênent. Tiens, je vais jeter un œil. Et en plus, bon, bah, il y a une espèce d'empathie par rapport au fait que, même s'ils ne se connaissaient pas, ils ont fréquenté le même endroit à un moment donné, ils ont écouté la même musique, enfin bon, voilà, des choses comme ça. Et donc, eh bien, il va partir pour une petite enquête, en remontant un petit peu tout le fil de cette affaire. Et effectivement, il y a beaucoup de, au fur et à mesure, et il découvre, il se rend compte qu'il y a vraiment beaucoup, beaucoup, beaucoup de choses qui déconnent. Alors, il va avec ses anciens collègues flics, certains disent, écoute, arrête tes conneries, pour une fois qu'on a une affaire qui est close, et en plus, ça c'est les gros titres des journaux, on est content. Et les autres qui disent, ouais, bon, c'est vrai qu'il y a, on n'a pas fait ci, on n'a pas fait ça, il y a certains détails qu'on a omis, enfin bon, voilà, certaines pistes qu'on n'a même pas suivies parce que c'est pas la peine, vu qu'on a résolu l'affaire. Et donc, eh bien, ça va être cette enquête qui va s'avérer relativement longue quand même, parce qu'une des particularités de Matt Scudder, c'est se déplacer en transport en commun, c'est-à-dire le bus, le métro, ou même des fois, alors qu'il pourrait prendre le bus et le métro, se dire « ouais, on y va à pied ». Et donc, ils vont se balader comme ça. Et tu sais, par l'entremise de Laurence Bloch et de Matt Scudder, tu fais le tour de New York, Manhattan, intramuros, avec la description des rues et tout. C'est carrément, si t'as un, carrément, c'est comme si tu avais un plan et que tu te déplaçais dans New York comme ça, quoi, et que tu repérais un petit peu.
1: En fait, il fait du spotting, c'est comme ça.
0: Ouais, un peu comme
2: ça. Parce que toi, tu ne fais pas, tu ne me présentes pas quand tu fais le conduit ton bus, toi.
1: Ben, le problème, c'est que j'ai pas le droit. Donc, je suis pas client, je suis le conducteur, je peux pas prendre la caméra.
0: Alors,
1: vas-y. J'ai coupé. Donc il fait du spotting, il se balade en bus ou autre, ouais, il nous fait de la description de New York.
0: Alors,
1: finalement,
0: on arrive. Ouais. Alors on a chez Laurence Bloch, c'est pas cette habitude, mais cette chose qui lui est propre d'ailleurs, car lui-même est alcoolique. Eh bien, on a toujours le passage justement ou les passages. C'est quand même assez. Assez précisé à pas mal de moments où Matt Scudder, ex-alcoolique, il n'a pas bu depuis 18 ans, il y a toujours quelque chose. Et aux États-Unis, ce qu'ils font quand ils ont un problème avec l'alcool, ils vont chez les AA, les alcooliques anonymes. Et là-bas, c'est très répandu. Et il se trouve que à New York, eh bien, tu peux trouver à toute heure du jour ou de la nuit, c'est bien la définition de New York, hein, de Sleepless City, la ville qui ne dort pas. Et ben, tu peux trouver à n'importe quelle heure, à minuit, une réunion d'alcooliques anonymes. Et donc, Matt Scudder, de temps en temps, pour se changer les idées, pour être un peu au calme, on va dire, parce que lui, c'est un ancien qui fréquente les différentes associations d'alcooliques anonymes, ça fait des virgules un petit peu plaisantes dans la suite et la poursuite de l'enquête. On apprend aussi, à un moment donné, quand Matt Scudder s'intéresse aux petits détails, on va dire, balistiques et les différents détails de la police scientifique, on apprend que, le pistolet utilisé pour les casse-meurtres, car en fait, ce pistolet a servi dans le meurtre du couple et également dans le meurtre et suicide des deux cambrioleurs. C'est un pistolet qui est fabriqué par une marque italienne qui est vachement connu pour faire de l'eau gazeuse. Effectivement, c'est un pistolet de marque Pellegrino.
1: Ouais, mais il n'y a pas de sang.
0: Comment ?
1: Dans la braiseuse, il n'y a pas de sang.
0: Non, non, non. Mais là, il y en a.
3: Si on dit sans Pellegrino.
1: Oui. Oui, c'est sans Pellegrino, oui.
0: Mais c'est le calibre aussi qui est intéressant, car c'est un calibre 22. Car la caractéristique du calibre 22, c'est que quand vous tirez dans la tête, comme c'est des très petites...
1: Un
0: diamètre. Eh bien, la balle peut ricocher dans l'intérieur de la tête et tout, et commettre nettement plus de dégâts qu'une balle un peu puissante du 9 mm, par exemple.
2: Ou là, t'as la tête
0: qui va qui va traverser. Non, la tête qui explose, c'est quand t'as une charge de creuse ou un truc comme ça. Bon, bref, on ne rentre pas trop dans les détails à cette heure-ci de la journée. Là,
1: bon
0: n'est pas le sujet. Bref, très très bien foutu. Avec, en plus, et là, bon, c'est pas tellement son habitude, mais là, eh bien, c'est le cas. D'autres écrivains ont également cette astuce, eh bien, c'est de faire cohabiter l'enquête et également, à travers de petits passages, de petits chapitres en italique, eh bien, à se mettre dans la peau du tueur. C'est-à-dire, on se met dans la peau, on apprend au départ, on se demande, mais qui c'est ce type? Qu'est-ce qu'il raconte? Parce que là, on est dans un narratif à la première personne. C'est Matt Scudder qui raconte son histoire, qui raconte ce qu'il fait et tout ce qu'il pense, et ce qu'il pense surtout aussi. Et on a donc ces passages en italique. Alors maintenant, j'en cherche, je n'ai plus à en trouver, quoi. Et où on est dans la peau donc du tueur. Donc, et il va y avoir au bout d'un certain moment donné dans l'enquête, une allusion au départ qui est une allusion musicale, la musique du troisième homme, ce fameux film des années 40, parce que justement, dans cette enquête, Masqueder devine qu'il y a un troisième homme et que c'est le troisième homme qui a tout orchestré depuis le départ. Voilà, j'en dirai pas plus. Donc, Laurence Bloch, Trompe la mort, disponible aux éditions Point, en soupe, en poche, à pas cher. Quoi. Donc, eh bien, allez-y, franchement, ça vaut le coup. Vous pouvez même débuter, parce que dans les Laurence Bloch, c'est pas à peine de commencer par le début de l'histoire du personnage. Pour bien comprendre, il y a toujours des petites des petits rappels comme ça qui permettent de situer un petit peu mieux le personnage et tout son entourage, bien entendu.

0: Van Morrison, rien à voir avec Jim Morrison, hein, parce que c'est pas du tout les, ils n'ont aucun lien de parenté, non plus avec le, l'acteur James Morrison, non, Van Morrison, c'était,
1: Non, parce que lui, c'est un pur irlandais.
0: Ah ben, du Nord.
1: J'en sais rien.
0: Avec Moondance, extrait de l'album.
2: Moondance.
0: Bravo. En 70. Comme tu l'as dit, il est, d'Irlande du Nord, parce que des fois, même, un de ses, comment on appelle ça, de ses surnoms, c'est de Belfast Cowboy.
1: Yeah.
0: Et vient justement de Belfast. Donc, en Irlande du Nord, on l'appelle aussi Van The Man, de temps en temps. Il fait quand même pas mal d'albums,
1: hein. Et tu sais pourquoi il s'appelle Van Morrison?
0: Bah, Ivan.
1: Il s'appelle Ivan. Ivan.
0: Oui, George Ivan Morrison, ouais.
3: Voilà. Bon, c'est le moment de se mettre au frais devant un grand écran.
0: Oui, mais lequel de vous deux veut commencer?
3: Ah ben, c'est simple. C'est celui qui n'a pas encore parlé.
4: Et donc aujourd'hui, on va vous parler de du film Projet Dernière Chance ou Project Hail Mary, qui est un film donc américain de Phil Lord et Christopher Miller, qui date de 2026. Et nous allons suivre Ryland Grace, donc c'est un professeur de sciences physiques dans un collège, et il donne des cours d'astronomie entre autres. Et donc les élèves lui demandent ce qu'est la ligne Petrova. Alors bon, bah il va leur expliquer que c'est un phénomène qui a été découvert 2 ans auparavant, et c'est en fait une traînée de lumière infrarouge qui relie le Soleil à Vénus. Les seuls éléments connus montrent des petits points noirs en fait, et ceci diminuerait de façon minime l'intensité du Soleil. Ryland, dans son explication, révèle aux élèves que cela pourrait, dans les 30 ans à venir, baisser la température sur Terre de 10 à 15 degrés.
0: Ce qui est quand même... Ce serait bienvenu, là.
4: Oui, mais enfin, bon, ça fait peut-être beaucoup quand même.
1: Ouais.
4: Cependant, bon, il rassure ses élèves en expliquant que les plus grands spécialistes scientifiques sont sur le coup et vont trouver une solution pour que cela n'arrive pas. Et donc, à la fin du cours, une femme se présentant dans la classe de Ryland va lui dire qu'elle a besoin de lui. Elle s'appelle Eva Stratt et travaille à l'unité Petrova. Justement, et on apprend assez rapidement que c'est en fait donc le projet gouvernemental qui gère la crise autour du phénomène décrit que je viens de vous décrire un petit peu plus tôt. Il va donc être embarqué malgré lui, car en effet, Eva lui confie avoir récupéré récemment des échantillons de cette matière qui vient de la ligne Petrova. Et Ryland, avant d'être prof de collège, en fait, était un spécialiste en biologie moléculaire. Le gouvernement lui demande donc de venir étudier donc cette matière afin de savoir ce qu'elle est et comment elle fonctionne. Cela a l'air d'être une forme de vie qui a de plus survie à la surface du Soleil. Ryland va donc avoir accès à un laboratoire et va commencer à étudier cette matière qui visuellement ressemble à de petites taches noires. Il va découvrir que ce sont en fait des cellules et qui sont attirées par le CO2, et c'est la raison pour laquelle en fait ils sont attirés par Vénus, et donc en fait ça leur permet de se reproduire. Alors il n'y a pas que le gouvernement américain derrière ce projet, les autres pays également, puisque bon en fait c'est quand même quelque chose d'assez grave de ce qui se passe sur Terre, et du coup tout le monde s'est mis un petit peu d'accord pour se mettre ensemble. Et d'ailleurs Ryland va se retrouver à expliquer ses dernières trouvailles aux représentants des principaux pays qui sont là. Il va comprendre à ce moment-là que les problèmes sont plus graves que ce qui est dit à la population, par rapport à ce qu'il pensait. En fait, il n'y a pas que le Soleil qui soit touché, mais également de nombreuses étoiles. Seule, apparemment, une étoile est épargnée, et elle se trouve à 11,9 années-lumière. Et c'est pour ça que tout à l'heure, je vous parlais de Tau Ceti, un vaisseau spatial, a été construit, donc justement, pour aller visiter cette étoile, et le carburant nécessaire sera justement ces cellules noires, à condition de pouvoir en reproduire suffisamment pour pouvoir aller beaucoup plus vite, puisque évidemment bon c'est pas un petit voyage. Et donc pour cette mission dans l'espace, il y aura donc un pilote, un ingénieur et un chercheur. Et bon, au final, le chercheur sera finalement Ryland. Et pendant en fait ce voyage, les trois membres donc d'équipage seront donc en coma artificiel et ils seront réveillés
3: au moment où
4: ils arriveront sur place. Bon, finalement, un seul se réveillera, Ryland. Les deux autres n'ayant pas survécu en fait à la mission. Ryland, donc seul survivant, va découvrir sur place. Eh bien, quelque chose d'assez incroyable, en fait, une autre forme de vie, intelligente. Mais je vous en dis pas plus. Je vous laisse découvrir après comment.
0: Alors,
4: ça
0: c'est
4: va.
0: Quoi? C'est E.T. ou Alien, hein?
1: Enfin, la vraie science-fiction dans ce que tu viens de nous raconter, ouais. C'est que tous les pays du monde, ou presque,
4: oui.
1: S'unissent.
4: Oui,
3: c'est pas faux. La science-fiction démarre déjà là.
1: Ça, c'est la vraie science-fiction.
0: C'est ça. C'était déjà
4: non, mais c'est le côté woke du truc. Mais...
0: c'était déjà aussi le côté en 79 avec Météor. Hein.
3: Oui, aussi, oui.
0: Les Soviétiques, les Américains qui se mettent ensemble pour aller dégommer le météore qui nous arrive sur la gueule. T'en souviens de ça?
4: Oui, bah
0: avec
4: oui.
0: Avec une connerie.
4: Ouais. Mais oui, d'ailleurs, c'était une connerie.
0: Oui.
4: Non, mais là, bon, bah après, de toute façon, ça reste de la science-fiction, hein, donc effectivement, tout est possible. Pour les acteurs, il y a donc Ryan Gosling qui joue Ryland Grace et il a déjà une quarantaine de rôles derrière lui. On a pu le voir notamment dans Drive, La La Land et même Barbie. Pour. Sandra Hüller qui joue Eva Stratt, elle aussi a une quarantaine de films et de séries à son actif. On l'a vu dernièrement dans La Zone d'intérêt ou Anatomie d'une chute qui a eu un gros succès. La BO est de Daniel Pemberton, compositeur qui a déjà près de 150 BO originales derrière lui.
0: Et pourtant, ça fait pas longtemps qu'il bosse. Hein.
4: Non, mais
0: il en a enchaîné.
4: Ouais, ouais. Pour les réalisateurs, il y a Phil Lord et Christopher Miller qui généralement travaillent ensemble et c'est leur cinquième long métrage. Ils avaient d'ailleurs tous deux reçu un Oscar pour Spider-Man New Generation, la série animée, puisque chacun a travaillé dessus. Alors Phil Lord, il était lui plutôt au niveau de la de l'écriture. Et également, avec Christopher Miller, ils étaient producteurs. Mm-hmm. Le film sortira en DVD et Blu-ray le 18 juillet, donc il n'est pas encore sorti. Donc ça sera chez Amazon MGM Studio. En attendant, vous pouvez le visionner sur Prime Video. Mm-hmm.

0: ou John Mayer? Et toi, t'es comparé à quelle icône, toi?
1: Mac. Non.
0: Mac Ignon?
1: Ouais. Non, mais c'est pas.
0: Ou Mac Aroni?
1: Voilà, non. Non, non, non. Mac Intosh.
0: Ou plutôt Mac Adam, oui. Allez, on va encore au.
1: Alors, là maintenant, moi je vais parler d'un film d'animation. Et attention, c'est une animation que l'on a, nous, découvert en 2022 lors d'un extrême crossover pour l'extrême cinéma. Parce que c'était en avant-première pour la France lorsqu'on a découvert le premier épisode qui s'appelait Junkhead 2. Alors là, je vais me le rater. Takahide Ori.
0: Comment t'as dit?
1: Takahide Ori.
0: Ah ben non, toi, c'est pas...
2: Ça c'est...
0: Comment c'était?
1: Non, mais ça, Takahide Ori.
3: C'était pas le plus compliqué.
1: C'était pas le plus compliqué. Non, sachant que...
2: Ça fait plusieurs années qu'ils s'entraînent.
0: Ah oui, oui, oui.
1: Et Junkhead, qu'est-ce que ça raconte? Ben, dans un futur très très lointain, l'humanité est en haut de la chaîne, est devenue quasiment immortelle, mais ne sait plus comment se reproduire. Là, il a perdu là tout ce qui est notion de fertilité et tout le bazar. Et problème.
0: Heureusement dans ces cas-là.
1: Oui, mais le problème c'est que ça meurt, mais ça ne renouvelle pas assez.
0: Tu dis immortel et après tu dis ça.
1: Non,
0: meurt.
1: Mais c'est plus une énorme longévité qu'une immortalité réellement. Et le problème qu'il y a, c'est que maintenant il y a plus de morts que de naissances. C'est ça le problème. Et donc ce qu'ils vont faire, c'est que il se trouve que il y a des années, ils ont créé une race de cyborgs et différents mutants qui eux ont comme travail de nettoyer les déchets que les humains balancent joyeusement dans une fosse qui est à proximité. Et qu'est-ce qu'ils vont faire? Ils vont prendre un explorateur et ils vont le lâcher dans la fosse suivant les déchets. Le problème, c'est qu'il y a un comité d'accueil à coups de missile, donc ça part en couille et le malheureux va se retrouver enfermé dans un poupée robot, j'arrive pas à déterminer, blanc avec une voix, un truc comme ça. Non, j'essaie pas de t'imiter du sport, je te rassure. Vraiment une voix synthétique horrible. Mais ce qu'il faut savoir, c'est que c'était un projet que le réalisateur ne, déjà, au départ, c'était un court-métrage d'une trentaine de minutes présenté en 2014 parce qu'il s'était dit, je suis architecte d'intérieur, je fais des petites maquettes, des choses pour présenter ce que va être les maisons, ce que va être l'appartement, les trucs comme ça. Et j'ai un peu de temps libre et je vais me dire Matoshinkai a réussi à faire un court métrage avec ses propres moyens, pourquoi pas moi, quoi, tu vois, c'était à peu près ça. Et il décide de créer donc la première version de Junkhead qui va être un putain de carton. En fait, ça va passer à Sundance, ça va passer dans pas mal, ça va même recevoir à cette occasion-là le prix du court-métrage de Clermont-Ferrand en 2014, première apparition du truc.
3: Oui, t'as pas expliqué que c'est quand même de l'image par image.
1: Oui, pardon, c'est de l'animation, c'est vrai, en
0: traditionnel,
1: image par image, on bouge,
0: du stop motion.
1: Du stop motion, ouais, c'est
0: Hartman. Image par image, ça aurait pu être du sel. Ouais. Non, vraiment.
1: Non, c'est des Hartman, maquettes, des bestioles. Voilà, si on prend comme exemple, c'est Gromit, en référence, on va dire plus européen. Vraiment.
0: Comme Mad God.
1: Aussi, oui. Ouais, oui, c'est vrai, aussi. En 2014, il avait fait tout ça tout seul, mais on lui a dit non, 30, c'est trop court. Vas-y, prolonge. Et il se trouve que un petit studio japonais a décidé de l'aider. Il y a marqué SONY dessus.
0: c'est un petit studio. C'est pas connu, ça.
1: Oui, oui. Filiale Aniplex, pour être précis.
0: Ah toi, c'est encore pire.
1: Voilà. Il va pouvoir embaucher une équipe, il va pouvoir faire, et il va revenir dans un festival en 2017 avec un nouveau Junkhead qui dure 90 minutes. Re-succès. Par contre, il dit, ça me plaît pas trop ce que j'ai déjà fait, est-ce que vous pouvez pas me financer encore un peu plus? Le crowdfunding rate, c'est pas grave, Sony aligne encore plus de bifton, et il fait une nouvelle production, et c'est lui qu'on l'a

0: découvrir en 2022 à l'extrême cinéma, et c'est lui qui sortira au cinéma juste l'année suivante, donc c'est Junkhead. Et dès 2023, il dit, en fait, j'avais pas un scénario, j'en avais trois. Donc, on nous fait une jolie trilogie, et donc, deux ans, voire trois ans après, donc annoncé en 2023, trois ans après, sort la deuxième, c'est Junkworld. Oula, on change carrément, on reste dans le même univers, mais par contre, on revient 1040 ans en arrière. Et là, on va avoir des groupes d'humains, on va avoir les cyborgs, on va avoir les borgs, je crois que ça s'appelle, je me souviens plus trop comment ils les appellent.
1: Les borgs, carrément.
0: Les borgs, ouais, un truc comme ça, ouais. Ça rappelle quelque chose d'autre, ouais.
1: Ça va pas gueuler, là.
2: Les borgs, c'est Star Trek.
1: Bah oui, c'est bien pour ça.
0: Non, mais il me semble que c'est un truc en borg qui traîne, mais en même temps, c'est que des borgorismes qui sont faits pour les voix. Suite à une réunion entre des émissaires des humains et ceux des Borg, en fait, ils ont détecté dans une vieille ville, un vieux truc qui était au fin fond, donc, de cette fameuse fosse, ils ont détecté des anomalies, ils ont détecté des choses qui sont assez étranges. Et en fait, ils vont se réunir parce que c'est quand même dans une zone un peu frontière, un peu interdite ou autre, pour envoyer des scientifiques, pour envoyer des deux bords pour aller voir ce qui se passe. Le problème, c'est que la réunion va être attaquée par une bande de fanatiques côté cyborg qui vont essayer de tout détruire et de tout casser. Heureusement, dans le contingent des humains, il va y avoir un robot assez malin qui va sauver la délégation humaine, mais également la délégation cyborg, sauf les traîtres bien entendu, et qui vont essayer de survivre au milieu de ce bordel sans nom, parce que la zone, c'est vraiment pas mal. Et on va se rendre compte qu'il y a des interactions, et surtout le film est en trois parties, j'ai envie de dire, où on va avoir une vue différente de différents personnages. Mais ça, faudra voir le film pour y aller. Donc, la réalisation, donc le fameux Takahide Hori, je l'attendais.
1: On t'attendait.
0: Ouais, voilà. Takahide Hori, il est scénariste, réalisateur, voix, parce que c'est lui qui fait certaines voix, mise en scène, il a quasiment tout fait.
1: La musique aussi.
0: Ouais, la musique, ouais.
1: C'est lui qui fait la zik.
0: Et ouais, pas de BO sur aucune des plateformes, ni pour Junkhead, ni pour Junkworld.
1: C'est étonnant. Moi, j'avais semblé avoir trouvé quelque chose.
0: Moi, j'ai rien trouvé justement sur ni sur l'un ni sur l'autre. Junkhead, Junkworld.
3: Par contre, pour Junkworld, contrairement à Junkhead, il y a quand même des parties qui sont pas forcément en stop motion.
0: Oui.
3: Il y a des parties en 3D, oui. Notamment pour certains décors. Et puis aussi, il a une équipe un peu plus importante.
0: Oui,
3: parce que là, il n'est plus tout seul.
0: Voilà, il est vraiment.
3: Ils sont, je crois, 6 ou 7, un truc comme
0: 8.
3: Ça.
0: 8 dans le. Non, parce qu'il faut. J'ai oublié de préciser, les personnages, les voix, j'ai envie de dire, il y avait déjà une voix féminine qui se révèle être Madame. Et également, un copain qui avait prêté la voix, c'est pour le petit trio du premier personnage, qu'on retrouve également. Et ce sont également les assistants ou autres qui complètent les voix des différents personnages. Donc du coup, les 8 là qui sont présents, plus de réalisateurs et de Madame, c'est l'équipe qui a fait l'ensemble du film de 120 minutes. Donc vraiment, c'est vraiment une petite équipe et qui fait un film qui, en animation, qui franchement, il n'y a pas la moindre fioriture sur l'animation. Il n'y a pas le moindre, même les scènes un peu, tu te dis, oh, ça va, non, rien du tout. Alors quand c'est vrai que le gros est fait par du stop motion et après c'est vraiment les trucs un peu complexes d'éléments du décor qui sont en fait sur du fond vert, donc du coup derrière c'est de la 3D, qui s'assure du reste. Pour l'histoire, tu t'es pris de bout en bout, tu te fais même surprendre par certaines animations, t'as même le remerciement galactique qui est aussi space que d'habitude. Moins de monstres par contre, il y a moins de bébêtes, mais
3: oui, moins de monstres, mais il y a quand même beaucoup d'action, t'as oublié de le dire.
0: Voilà,
3: beaucoup d'action, beaucoup de scènes d'action, un peu d'irrévérencieux aussi.
0: Oui.
3: C'est pas fait forcément pour.
0: Ah non, non, moins de 16 en France. Hein,
3: Parce que, bah oui, parce que c'est japonais et qu'ils aiment bien aussi rajouter des trucs un petit peu salaces,
0: voilà.
3: Et un peu bizarres. Donc, bon, voilà, c'est pas pour tout le monde. Mais en tout cas, c'est vrai que c'est assez exceptionnel ce qu'ils ont réussi à faire. Mmh.
0: C'est que dans des cinémas, par contre, là, pour l'instant, c'est à l'American Cosmo et ouais. Ce sera bientôt au Cratère. Donc,
1: c'est pas le truc qu'on voit des fois aussi à l'ABC, des trucs comme ça.
0: Non, ah non, justement, l'ABC est pas du tout sur le coup.
1: Ça,
0: et,
1: c'est étonnant. Ça.
0: Et c'est même, les pâtés, voilà. Après, il y a eu quelques diffusions chez Pathé. Je l'ai vu sur du VO à Muret et un peu au CGR. Mais après, voilà, c'est assez confidentiel, on va dire. Enfin, dans la distribution qui est faite par UFO Distribution ici en France. Mais par contre, dans 6 mois, il y aura le DVD distribué par le même, comme ils avaient fait pour Junkhead, où on aura. Alors là, j'ai vu UFO a déjà annoncé qu'il y avait un bonus. Dans la nouvelle version, c'est-à-dire qu'on aura les plans du robot qu'ils n'avaient pas fait pour le Junkhead. Et par contre, ils annoncent, donc j'avais dit qu'il y avait trois scénarios.
1: Qui est un troisième film. Là.
0: Ouais, et ben à la fin du 2, ils annoncent déjà que va être le 3.
1: Il y a une scène post-gène.
0: Ouais.
3: Oui, il y a plusieurs. Parce qu'il y a du making-of, il y a un peu de tout. Quoi.
0: Voilà, déjà il y a le
3: making-of à la Jackie Chan, tu sais.
0: Ouais.
3: Et puis donc c'est vraiment oui, faut regarder jusqu'au bout.
0: Ouais, voilà, faut vraiment regarder jusqu'au bout parce que ça te tease vraiment ce qu'ils vont faire. Pour l'instant pas de date parce qu'ils ont même pas commencé à refaire parce que dans les making of ils te montrent comment ils font les plateaux, comment ils font aussi la 3D pour les décors. C'est hyper bien fait. Tu as des scènes, on va dire gags bonus qui sont aussi dans ce 3D. Là, c'était vraiment jusqu'à la fin parce que là il y a un moment le coup de la main c'est juste c'est pas mal, c'est bien fait. Non franchement, bah si vous avez aimé Junkhead, allez-y, lancez-vous dans Junkworld. Par contre, vraiment faut voir Junkhead pour comprendre ce qui se passe dans Junkworld réellement.
3: Si vous n'avez pas vu les deux, bah regardez les deux.
0: Ouais.
1: C'est pas idiot.
0: Voilà.
1: Tu vois, ça c'est Monsieur Cinéma, il a des idées. Quand on n'a pas vu les deux films, faut regarder les deux films.
0: Oui, mais c'est surtout que pour comprendre certains trucs du 2, faut avoir le 1 en tête. Donc Junkhead, Junkworld au cinéma pour l'instant, et bon, bah, vivement le suivant. Ah, j'ai pas lu.

Groove avec Let Your Hands Go, extrait de l'album Warmer Than Gold. Groove, c'est Ben Cook, un américain, avant d'ailleurs il s'appelait Young Groove, mais avec les années ont passé, puis après un long break, bah, il s'est devenu Groove, parce qu'évidemment il a pris de la bouteille. On était donc au cinéma par deux fois, maintenant on va parler un peu série télé.

0: Alors évidemment, vous connaissez ce logo, c'est le logo du MCU. Sauf que je vous ai eu parce que le personnage dont on va parler, même si c'est un personnage de Marvel Comics, ne fait pas partie du MCU du tout. Évidemment, on parle de Spider Noir, la série qui est sortie donc mercredi dernier. On connaît tous évidemment le MCU, mais il faut savoir que pour Spider-Man, par exemple, c'est surtout Sony qui détient les droits d'adaptation. Mm-hmm. Et dès les 70s, hein, ça d'ailleurs, parce que Marvel Comics cédait les droits à divers studios comme Universal pour Hulk et CBS pour Spider-Man. Souvenez-vous, il y a une série télé Spider-Man à l'époque en 77. Puis il y en a une japonaise, tu me diras, mais ça, c'est une autre histoire. Alors, les séries.
1: Ouais, c'est, ils ont allé chercher dans le Junk World.
0: Alors, les séries avaient plus ou moins de succès, mais les studios avaient conservé les droits. Et quand Hulk sort au cinéma dans les années 2000, c'est toujours Universal qui produit et distribue. Les X-Men et les Fantastiques sont chez la Fox, et Spider-Man se retrouve chez Columbia, qui possédait CBS, donc c'est resté un peu dans le même giron, qui depuis est racheté par Sony. Or, quand Marvel crée leur propre studio pour Iron Man et les autres films Hulk, les autres films Hulk demeurent toujours à Universal. C'est pourquoi il n'y a toujours pas de film solo sur Hulk. Il est toujours en guest. Ouais. Et Spider-Man, pareil, est toujours chez Columbia et Sony. Donc, succès des films oblige d'ailleurs. Je m'étonne. Pourtant, un accord va être passé entre Marvel Studios et Sony afin que Spider-Man soit intégré au MCU. Il apparaît alors dans les films du MCU en tant que guest et évolue dans ses propres films chez Sony avec toutefois des personnages du MCU afin de le garder connecté justement à cet univers. Et cet accord a été, c'est un accord similaire qui a été passé entre Marvel et Universal justement pour conserver Hulk dans le MCU. Mais Sony veut quand même avoir leur propre Spider-Verse et des films sur des personnages annexes mais à connecter à l'univers de Spider-Man sont produits avec plus ou moins de succès.
1: Venom?
0: Surtout moins d'ailleurs. Il n'y a pas que Venom, hein. Le dernier, ça a été Kraven. Il y en a un que je n'oserais même pas dire parce qu'il faut l'oublier.
1: Morpheus?
0: Non, c'était genre, c'est pas Morpheus, mais Morbius.
1: Morbius, pardon.
0: Non, ça aurait été plutôt Madame Web, tu vois.
1: Oui, pardon, excuse-moi. Tu vois, j'ai même oublié, tu vois, Madame Web.
0: Voilà, t'as voulu qu'on en parle. Non. Bien fait pour toi. Alors, les films d'animation sur le Spider-Man Ultimate, à savoir Miles Morales, ont quand même, eux, conquérir le public. Surtout que le contexte multivers colle plutôt bien à la saga du multivers du MCU. Et dedans, on a tout un tas de versions de Spider-Man. Dont
1: le Spider-Noir.
0: Le Spider-Man noir, dont la voix et c'est original est assurée par un certain.
1: C'est le héros. Ah !
0: Non, c'est le Spider-Man dans le Spider Beyond Universe.
1: Oui, mais c'est justement c'est.
0: Le Spider-Man noir, c'est qui fait la voix ?
1: Justement. D'accord. Là, non
0: exactement, Nicolas Cage. Voilà. De son côté, Marvel étend son univers avec des séries télé, avec notamment Netflix, entre autres, puis regroupe le tout dans Disney+. Sony, voyant là l'opportunité d'étendre également leur univers, se lance dans l'aventure de séries télé de leur héros, après avoir pris la drastique décision d'arrêter leur Spider-Verse cinématographique. Merci mon Dieu. Donc, mercredi dernier, et... mise en ligne l'intégralité de la série Spider-Noir. Et oui, Spider-Noir et non pas Spider-Man Noir.
1: Spider-Noir.
0: Parce que le comic, c'est Spider-Man Noir. Mais là,
1: Spider-Noir.
0: C'est Spider-Noir. Marvel Comics avait il y a quelques années créé des versions alternatives de certains de leurs personnages emblématiques. On a eu droit à une version 1602, avec où ces personnages évoluaient donc à cette année-là. Puis le concept, donc noir, bien teinté du style polar noir avec des versions évoluant dans le New York des années 1930. Spider-Man noir a été d'ailleurs l'une des mini-séries les plus vendues. Donc cette semaine, l'adaptation en série télé déboule sur Prime Video, donc avec Nicolas Cage qui revient sur le devant de la scène dans une grosse production après des années à enchaîner les nanars improbables, rappelez-vous de Prisoner of the Ghostland.
1: Pourquoi rappeler?
0: Parce qu'il est très con. Mais il est jouissif tellement il est con. Oui. Tu l'as vu?
2: Bah oui, je sais, oui. Mais on en a déjà parlé. C'est pas.
0: Ben oui.
2: Voilà, c'est Nicolas Cage bas de gamme, quoi, on va dire.
0: Oui. Donc celui qu'on aime, quoi. Donc afin de marquer le coup du concept noir, Sony décide de mettre en ligne une version couleur, mais surtout une version noir et blanc pour accentuer cette atmosphère. Alors de quoi ça parle ? Dans les années 1920, le détective privé Ben Reilly, autrefois justicier nommé Spider, prit sa retraite après la mort de sa fiancée Ruby Williams. En 1933, Ben et un autre détective, Donegal, sont engagés pour retrouver le criminel Jimmy Addison. Donegal tue Addison après que ce dernier ait révélé ses pouvoirs de pyrokinésis et l'a menacé. D'autres termes, c'est une torche humaine. Plus tard, Ben est engagé pour enquêter sur Kat Hardy, chanteuse de cabaret et jeune épouse d'un certain Carmody soupçonné d'infidélité. Au Red Cliff, Ben empêche l'amant présumé de Kat de l'agresser. Donegal lui apprennent alors que l'homme qui les a engagés pour enquêter sur Addison est Winston, le bras droit du parrain Silvermane. Ben et sa secrétaire, Janet, découvrent également que le compagnon de Kat est le maire Alfred Morris et abandonnent donc l'affaire. Apprenant que la police a retrouvé le corps d'Addison, Ben se rend à la boîte de nuit Alcove pour faire chanter Kat et avertir Donegal au sujet de Silvermane. Celui-ci torture et tue Donegal, tandis que Kat envoie Flint Marco, un homme capable de se transformer son corps en sable. Et donc il l'envoie à la poursuite de Ben. Ben renonce au chantage et, le lendemain, Kat l'engage pour enquêter sur la disparition justement de Marco. Et bien qu'il soupçonne Kat de lui cacher des informations, Ben accepte l'affaire et perquisitionne l'appartement de Marco. Il découvre alors que lui et Addison étaient d'anciens soldats de la Première Guerre mondiale qui travaillaient comme hommes de main pour Silvermane. Kat admet que Silvermane est propriétaire de l'alcôve et explique avoir des raisons personnelles de rechercher Marco. Les hommes de Silvermane capturent Ben, mais il parvient à s'échapper. Ruby Robertson, amie et journaliste de Ben, interviewe la veuve d'Addison et apprend qu'elle dépense l'argent qu'il avait gagné en incendiant le manoir de Silvermane pour que elle puisse mener la vie de luxe. Pendant ce temps, l'état de Marco s'aggrave, le forçant à se cacher avec son ami Lonnie Lincoln, doté d'une force surhumaine et d'une peau carapace. Après que les hommes de Silvermane ont menacé Janet, Ben redevient l'araignée. Lors d'une livraison d'alcool, The Spider, donc l'araignée, neutralise les hommes de main de Silvermane et l'intimide pour qu'il laisse Ben et Janet tranquilles. Plus tard, Ruby révèle à Ben qu'en affrontant Silvermane, il lui a involontairement sauvé la vie, car la police avait prévu une embuscade sur les quais. L'affaire va alors passablement se compliquer pour Ben Reilly, notamment en découvrant que ses propres pouvoirs d'araignée ont une origine commune avec ceux des autres mutants.
1: Aïe, aïe, aïe, aïe.
0: Alors c'est le retour en grâce de Nicolas Cage qui, après de nombreuses années dans le registre nanar absolu, c'est pas un nanar absolu. Non, mais je parle de Prisoner of Ghostland par exemple. Il en a fait plein justement. Donc c'est les nanars absolus, mais pas absolus en Turquie. Hein, c'est absolu.
1: Ouais. Ghost Rider, c'est nanar relatif.
0: Voilà.
2: ça reste un nanar quoi.
0: Et donc il revient ici au premier plan dans une grosse production. L'acteur a confié au magazine Esquire que son personnage dans Spider Noir était 70% Bogart et à 30% Bugs Bunny. Mais même cette description digne des Looney Tunes ne rend pas pleinement compte de la folie inspirée de sa performance dans le film noir, adaptation du comic Spider-Man Noir justement. Cage change de registre environ 147 fois dans Spider Noir. Il manie différents accents et intonations. Se livre à une comédie physique débridée, se met à chanter au moment le plus inattendu, rit dans des scènes d'une gravité extrême, commente les événements au fur et à mesure qu'ils se déroulent et livre une performance typiquement Nicolas Cage tout au long de la série. Mm-hmm. Car oui, Nicolas Cage déambule dans le New York de la Grande Dépression en vieux détective privé Saint-Jean Humphrey Bogart dans Le Faucon Maltais avec une jubilation de cinéphile qui transpire du petit écran à chaque fois qu'il lance un regard sombre et impénétrable à sa partenaire. Vraiment, les trucs clichés à mort. Donc l'acteur cabotine, dans le meilleur sens du terme, et semble prendre un plaisir immense à jouer ce vieux détective fatigué, perdu dans un New York gangréné par la corruption, une performance énorme, théâtrale, parfois absurde, mais toujours captivante. Alors face à lui, Brendan Gleeson apparaît comme le complément parfait. Hein. Son charisme brut et sa présence imposante rappellent même Vincent D'Onofrio en caïd face à Daredevil. On a à peu près la même dynamique entre le gentil et le méchant. À peu près pareil. Car Spider-Noir a été imaginé, pensé, façonné comme un immense hommage au film noir hollywoodien des années 30 et 40, avec l'ombre écrasante de Bogart, Mitchum et consorts planant sur toute la série. C'est comme ça qu'il faut la voir, hein, c'est comme ça qu'elle fonctionne d'ailleurs. C'est vraiment une version à part des adaptations Marvel, hein, c'est la première fois qu'on filme Spider-Man comme ça. Esthétiquement sublime, Spider-Noir avance une plastique à couper le souffle. Le production design est magnifique. Chaque ruelle humide, chaque bureau enfumé, chaque rayon de lumière traversant les stores semble sortir d'un vieux polar oublié d'Hollywood. Donc imaginez ces images. Franchement, il y a tout là-dedans. Il y a que des trucs comme ça. Des cadrages travaillés au dialogue noir, mitraillés de façon vieux détective désabusé. La série y va à fond dans le genre, jusqu'à parfois frôler régulièrement la caricature. Tout est noir, pas l'écran. Hein. Oui. Mais les clichés, il y a les voix off mélancoliques, les femmes fatales, les détectives alcoolisés fixant la pluie derrière une vitre avec les effets de lumière typiques, notamment avec les stores, justement. On comprend assez vite que la série ne se regarde pas totalement au premier degré, mais plutôt comme une déclaration d'amour à un genre désuet et disparu. Parce que le script assume pleinement cette orgie de référence et joue avec les codes du noir, parce que la série est suffisamment maligne pour comprendre ce qu'elle est, un exercice de style. Et surtout, parce qu'elle compte Nicolas Cage comme ambassadeur qui assume là aussi les excès de son interprétation.
1: Ah ouais ?
0: Ah oui, mais il le fait, voilà, c'est assumé. Hein.
2: Mm-hmm. C'est du JCVD, quoi.
1: Ouf !
0: Ah non, c'est du Cage.
2: C'est assumé.
0: C'est du Cage. Alors, proposée en couleur, mais aussi en noir et blanc, la photographie est, quant à elle, plutôt fade, car la production a oublié que pour faire du noir et blanc, bah, il ne suffit pas de simplement de supprimer la couleur, comme on peut le faire nous-mêmes avec la télé. Mmh. Bah, voilà, c'est un peu, la prod a oublié de réétalonner le noir et blanc, en forçant les contrastes, pour accentuer l'atmosphère polar noir. Bah, le noir, il est pas noir. C'est un peu le problème. Et t'as un peu trop de dégradé de gris.
1: C'est pas comme Sin City, quoi.
0: Exactement ce que j'allais dire, parce que Robert Rodriguez et Frank Miller avaient fait justement ce truc-là pour Sin City. Mm. Et d'ailleurs, si vous regardez aussi les remasters de certains vieux films, moi, quand je vous avais parlé du Masque du Démon de Mario Bava, je vous avais bien dit qu'ils avaient réétalonné les noirs et les blancs. Il y a un contraste prononcé, ce qui donne vraiment un côté gothique. Ben, c'est ce qu'ils ont manqué ici.
1: Ah, dommage.
0: D'ailleurs, ben, voilà, parce que certains plans de Spider-Noir sont fortement inspirés, justement, des films Sin City. Mm. Tu reconnais bien le truc. Tu vois la manière dont c'est filmé, le truc, et surtout, le blanc et le noir avec les décors et ça. Tu te dis, putain, oui, c'est ça. Ça fait Sin City.
2: Ou Mad Max.
1: Moins.
0: Ben non.
2: Avec Mad Max en noir et blanc.
0: Ouais, mais c'est le Fury Road et t'as pas de décor, hein, t'as que du désert. Non, moi je te parle avec le décor, les CSA, ouais. Alors la série est bien rythmée, surtout avec l'ambiance noire dont les clichés respectés insufflent une atmosphère sombre et pesante, avec des touches de légèreté. La violence est plus marquée chez ce Spider-Man, pourra d'ailleurs éventuellement interpeller. Son atmosphère et son ambiance tirées du comics de la Grande Dépression sont fidèlement reproduits à l'écran. Et cette violence physique et les dilemmes moraux que Ben affronte tout au long de la série sont au cœur même de l'histoire. Alors l'atmosphère sonore est mise en valeur par un son très travaillé, rendant le New York de l'époque bien présent, et notamment avec une musique de Chris Bowers qui sonne juste, sans oublier quelques chansons suaves de cabaret, notamment interprétées par l'actrice Lin Junlin en personne. C'est elle qui fait la chanteuse de cabaret. Et du coup, tu te dis, ah ouais, et oui. Alors, juste un bémol, quelques anachronismes comme toutefois, et notamment sur la coupe de cheveux de Robbie Robertson, parce que Robbie Robertson, c'est un black. Mm. Dans les années 30, les blacks n'avaient quand même pas ce genre de coiffure à cette époque-là, hein, c'est-à-dire le genre rasé sur le côté avec des motifs un peu à la gangsta rap, les trucs comme ça. Donc là, il y a un petit souci, puis il y a d'autres trucs comme ça de détails dans les apparences des CSA qui vont pas du tout. Alors c'est idéal donc pour ceux qui en ont marre du sympathique Spider-Man hyper calibré joué par Tom Holland, une alternative rafraîchissante avant la sortie du gros blockbuster balisé Brand New Day qu'on verra en juillet prochain et dont je vous parlerai fatalement. Et le mieux, c'est qu'on retrouvera aussi Spider-Noir dans un an dans Spider-Man Beyond the Spider-Verse.
1: Oui.
0: La sortie
1: du troisième et dernier.
0: Ouais, qui sortira en été 2027 dans les salles de Cinoche. Spider-Noir, c'est les 8 épisodes qui sont d'un coup sec. Bon, ils les ont balancés en pleine gueule, les 8, à voir sur Prime Video. Alors, je vais vous laisser avec le générique de, je vais vous laisser avec un morceau de la BO et je vous retrouve juste après.

0: Behind the Mask de Chris Bowers, et non, ce n'est pas le morceau de Yellow Magic Orchestra. Alors, avec Spider-Noir, on retrouve une version complètement différente de Spider-Man, campé par un Nicolas Cage qui compte bien revenir sur le devant de la scène avec ce rôle. Disney d'ailleurs attendait un retour de ce genre, peut-être pour lancer un Benjamin Gates 3. Hein. C'est pour ça que ça n'a jamais été fait, parce que Nicolas Cage, il avait plongé entre temps. Alors au fait, vous savez pourquoi il a choisi le nom de Nicolas Cage? Outre le fait que de se démarquer de son illustre oncle, hein, puisqu'il s'appelle Nicolas Coppola à la base. Alors pourquoi il a utilisé le nom de Cage?
1: Parce qu'il est indien, Luke Cage.
0: Exactement, tout à fait. Et oui, c'est tout à fait pour ça. Alors, on a droit à un Spider-Man version polar noir, donc du coup, évoluant dans le New York des années 1930. Et pourtant, dans cette série, il ne s'appelle pas Spider-Man comme dans le comics. Non, il s'appelle The Spider. Alors pourquoi changer ça? Tout simplement parce que c'est un hommage à un personnage de pulp et de céréales qui s'appelle The Spider.
1: Ah, bah, je pense à The Shadow.
0: Et non, The Spider, qui justement visuellement se ressemble beaucoup, parce que quand ils ont fait Spider-Man noir, ils sont pas mal inspirés de The Spider, le personnage pulp et céréales. Un masque noir avec des motifs de toile d'araignée, des hublots blancs sur les yeux, un chapeau sur la tête et un long manteau. Comme quoi, le monde a beau être vaste, l'univers a beau être immense. Mais maintenant, on est arrivé au meilleur moment de l'émission, celui que tout le monde attend avec impatience, c'est celui de la télé.

0: Et on commence tout de suite pour samedi.
1: Ben, comme c'est samedi soir et que vous aurez vu la ciné de la Champions League, vous mettrez action pour jeter un œil sur Overdose, le film d'Olivier Marchal sorti il y a 3 ans à peu près. Et avec Sofia El Saïdi, Alberto Amann, ouais, Simon Akarian, Cole Chen, Francis Renaud. Enfin, Francis Renaud est dans tous les films de Marchal, pratiquement. Carlos Bardem et tiré d'un roman de Pierre Pourchaurin, Mortel Trafic. Et ça raconte une histoire de flic, une histoire de trafic de drogue, de gofas entre l'Espagne et la France. Et toute l'action se passe bien dans le sud-ouest, alors avec surtout la campagne du côté de Perpignan, de Carcassonne, mais également quelques scènes qui ont eu lieu à Toulouse. Oui. Pourquoi ? Parce que Sofia El Saïdi, eh bien, elle incarne le rôle de l'inspectrice principale pour les affaires de drogue située à Toulouse. Et on a carrément même une scène tournée en intérieur et qui donne d'ailleurs sur la rue du Languedoc, et je sais exactement où ça se situe.
2: Moi aussi.
1: Parce que j'y ai travaillé, tout simplement.
2: Moi j'y passe avec la navette.
1: Ok. Ouais, moi j'étais à l'intérieur dans la pièce. Et donc c'est du Olivier Marchal pur jus, c'est excellent, ça dépote à fond les manettes et tous les personnages vraiment jouent juste, ce qui est très intéressant. La musique est de Erwan Kermor.
0: Eh ben, moi aussi, ça va dépoter sérieux ce soir parce qu'on se torture pas le bulbe, c'est sur RTL9.
2: Yes.
0: Eh oui, à 20h55 avec Commando. Eh oui, 1985 de Marc Lester.
1: Moi aussi, j'avais deviné.
2: Alors, on a invité avec un autre, mais toi, tu nous as complètement bluffé là.
0: Donc, avec Arnold Schwarzenegger, Redon Chong, Dan Etaya, Alyssa Milano, Vernon Wells. Officiellement, John Matrix est mort, mais ce mercenaire a survécu aux nombreux combats livrés pour la gloire de l'Amérique. Ses principaux ennemis, parmi lesquels le cruel général Arius, ancien dictateur de Valverde, savent que Matrix a simulé son décès afin de se faire oublier. Isolé dans la montagne, ce dernier vit avec Jenny, sa petite fille âgée de 11 ans. Arius connaît son repère. Avec l'aide d'un complice, Bennett, il kidnappe la fillette et impose à Matrix un marché odieux. Il lui ordonne d'assassiner Velasquez, le successeur d'Arius au pouvoir du Valverde. Si dans un délai de 12 heures, il n'a pas rempli sa mission, Jenny sera exécutée. Mais Matrix, il n'entend pas de cette esgourde-là. Eh, ça va chier. Il y a quand même des punchlines franchement sympas, hein, comme par exemple quand ils arrivent à l'hydravion, t'as Cindy qui dit « Oh mais c'est pas un avion ça, c'est un canoë avec des ailes », et puis l'autre tu rétorques, bah, comme monter et commencer à pagayer. Et voilà, ça, il y a plein de conneries comme ça. La musique est signée James Horner.
1: Alors, demain, sur Ciné Plus Family, encore un film français de Patrice Lecomte en 85, Les Spécialistes, où on pourra se délecter des jeux d'acteurs, des deux acteurs français qui, à l'époque, bon, avaient quand même le ventre en poupe, Bernard Giraudot et Gérard Lanvin. Et dans ce film, eh bien, deux mecs qui se connaissent pas du tout, mais ils sont en plus en tôle. Et c'est à l'occasion d'un transfert pénitentiaire qui sera attaché l'un à l'autre, eh bien, ils vont réussir à s'en sortir et ils vont apprendre un petit peu à mieux se connaître. Mais l'un va proposer à l'autre des combines pas trop nettes et ça va un petit peu se retourner contre lui. Contre lui ? Non, pas forcément, parce qu'il n'est pas celui qui croit qu'il est. Et tout ça, donc, dans Les Spécialistes, en bon film français, il n'y a pas de problème, avec également Christian Jean et Maurice Barrier dans le rôle de Kovac. Et la musique est de Éric de Marsan.
0: Eh bien, dimanche, moi, je vous propose un classique sur Arte à 21h, à savoir L'Évadé d'Alcatraz. De Don Siegel en 79, avec Clint Eastwood, Patrick McGoohan, Robert Blossom, Jacques Thibault, Fred Ward, Paul Benjamin. En juin 1960, hein, le détenu Frank Morris, un as de l'évasion, est transféré au célèbre pénitencier d'Alcatraz et construit sur un piton rocheux face à San Francisco. Il consacre tout son temps à la préparation d'un plan. Dès son arrivée à la prison, il se lie d'amitié avec un vieux détenu, Litmus, qui lui fournit des accessoires, et avec English, condamné à perpétuité. Peu à peu, Frank découvre la violence qui règne à Alcatraz. Il est décidé à s'évader et contacte les frères Anglin, d'anciens des co-détenus, à l'aide d'une pince à ongles et d'une cuillère. Il élargit l'entrée du conduit d'aération de sa cellule, mais le directeur de la prison le surveille de près. La musique est de signée Jerry Fielding.
1: Ok, ben lundi, je suis tombé sur ce film vraiment très intéressant, et c'est bien entendu un polar, mais il est signé par Damien Cifron, et qui l'a sorti en 2023. Damien Cifron s'est fait révéler 10 ans auparavant par un film à sketch qui était absolument monstrueux, c'était Les Nouveaux Sauvages. Hein,
3: oui, en trois parties, ouais.
1: Trois, non, il y a cinq éléments différents.
3: Ah oui,
1: je crois.
3: Ouais, je me souvenais de trois, mais oui, effectivement, c'est en plusieurs parties, c'est des petits moyens-métrages, ouais.
1: Voilà, c'est différentes façons de péter les plombs, ouais. Mais vraiment à donf, quoi. Ouais. Donc, c'est pour ça. Et là, ben, c'est transposé, ben, là, c'est pas transposé, mais enfin, ça se passe aux États-Unis, à Baltimore, qui est la ville natale de Edgar Allan Poe. Et avec Shailene Woodley, Ben Mendelsohn, Ralph Ineson. Et donc, eh bien, les deux premiers sont flics et vont devoir essayer de trouver quel est le sniper qui dégomme comme ça dans la ville des gens. Sans raison vraiment apparente, sinon de foutre le bordel. La musique est de Carter Burwell.
0: Moi, ouais, lundi, vous le savez, c'est
4: Western.
0: Ben non.
4: Ah, c'est requin.
0: Voilà, requin. Mais il n'y en a pas. Donc, il y a aussi Singe contre monstre, si vous voulez vous le refaire. Mais du coup, on va se faire un autre classique, mais de guerre cette fois-ci, sur France 3, 21h10, avec Le Jour le plus long, 1962, de tout un tas de monde, hein, je ne vais pas vous lire, parce qu'il y en a plusieurs réalisateurs, et en plus, ils ne sont pas très connus. Sinon, c'est avec John Wayne, Robert Mitchum, Henry Fonda, Robert Ryan, Edmond O'Brien, Mel Ferrer, Richard Todd, Sean Connery, Arletty, Bourville, Jean-Louis Barrault, Richard Burton, Henry Grace, Madeleine Renaud. Il y a du monde, et vous avez vu, il y a aussi des Français là-dedans. Alors que le film est américain. C'est le 4 juin 1944, à 21h30, que le général Eisenhower se décide. Le 6 juin sera le jour J. La veille, les Allemands ne croient toujours pas au débarquement et la Luftwaffe est au repos du fait d'une météo exécrable. Rommel est parti en Allemagne, tandis qu'à Saint-Lô, on fête l'anniversaire d'un général. Le 6 juin à minuit, les premiers parachutistes se posent dans le Cotentin. Les forces alliées déploient alors une armada de plus de 3 millions de soldats américains, britanniques, canadiens, mais aussi français, polonais, tchèques, belges et norvégiens libres. Près de 50 000 véhicules, 882 avions transportant 18 000 parachutistes et quelques 5 000 navires. Donc c'était vraiment le big débarquement. Et la musique est signée Maurice Jarre.
1: On passe à mardi, me semble-t-il, oui. Avec sur Paris Première, pour la peau d'un flic, le film d'Alain Delon, avec Alain Delon, est sorti en 81, dont le scénario est de Jean-Patrick Manchette et de Alain Delon, et c'est tiré d'un roman de Manchette qui s'appelle Que d'os, et ça raconte l'histoire du détective privé Alain Delon, qui va avoir une enquête un petit peu bizarre à propos d'un meurtre et d'une jeune fille aveugle qui n'est pas ce qu'on croit qu'elle est. Mais enfin ça, on le découvre un petit peu plus tard. Attention, c'est une histoire un petit peu tordue, mais c'est normal, c'est du Manchette. La musique est de personne, il n'y a pas de musique dans ce film.
0: Mardi, allez, sur TCM Cinéma, 20h50, Les Rues de Feu de 1984 de Walter Hill avec Michael Paré, Diane Lane, Rick Moranis, Amy Madigan, William Defoe et Deborah Van Valkenburg. Alors qu'elle se produit dans un gala de bienfaisance qui se tient dans le quartier de Richmond, la rockstar Helen Haim est enlevée par Raven et sa bande de motards. Raven, qui tient le bar local, télégraphie alors à son frère Tom Cody, qui fut le grand amour d'Helen, pour venir à son secours. Devenu un mercenaire, celui-ci accepte d'agir contre la remise de 10 000 dollars. Aidé d'une jeune femme, McCoy parvient à s'introduire alors dans le repère de Raven. La musique est signée Ray Cooder.
1: Yeah. Alors, mercredi sur Arte, un excellent film et que j'ai regardé en fait parce que ça se passe en Galice. Et comme je suis fan des séries espagnoles, il y a beaucoup de séries espagnoles qui se passent en Galice. La Galice, c'est au nord-ouest.
2: C'est juste au nord du Portugal.
1: Voilà, quoi. Donc, on va dire, une région habitée par des gens un peu rudes. Et c'est le cas dans Asbestas, où un couple de jeunes paysans qui viennent s'installer pour cultiver la terre, mais de façon éco-responsable, pas comme les vieux de la vieille. Eh bien, ce couple, donc interprété par Marina Foïs et Denis Ménochet, vont au bout d'un certain moment avoir de sérieux problèmes avec les voisins. Et c'est pas peu de le dire. Il y a également Marie Colomb et Diego Anido dans ce film de Rodrigo Sorogoyen, Asbestas. La musique est de Olivier Arson.
0: Oui, le mercredi c'est...
4: Là, c'est western.
0: Voilà, et celui-là, il n'est pas franchement pas sérieux. C'est sur TCM Cinéma avec, vous allez rigoler, Cactus Jack. 1979 de Han Mitchell.
1: Ouais,
0: mais il n'est pas sérieux. Avec Kirk Douglas, Suzy Solaris, Anne Margaret, Arnold Schwarzenegger. Et oui, il est dedans. Jack Elam. Alors, Cactus Jack est un petit voleur sans envergure. Même les attaques de train, il les rate. Son cheval, Whisky, ne le prend plus au sérieux depuis longtemps. Mais Cactus persévère et décide cette fois de s'en prendre à une banque. Le manuel du parfait hors-la-loi à la main, il dynamite tout sur son passage. Le coffre tant convoité se retrouve intact dans les décombres. Devant l'incapacité de son maître, Whisky se désolidarise et décide de faire grève. Les conséquences ne se font pas attendre. Hein. Cactus est arrêté, donc Cactus s'est fait piquer.
4: Approuvé par Papy Grognon.
0: Ben voilà. Donc, il s'agit d'un western parodique et notamment inspiré un peu de Bip Bip et Coyote par moment. La musique est signée de Bill Justice.
1: Ok, jeudi sur TCM, un chef-d'œuvre du cinéma français et du film noir français des années 30, c'est Le Jour se lève de Marcel Carnet en 39, donc avec Gabin, Arletty, Jacqueline Laurent, Jules Berry, magnifique dans son rôle d'enfoiré, et Bernard Blier, excellent dans son second rôle. Le film est un flashback, en fait, d'un personnage interprété par Jean Gabin qui revoit tout ce qu'il a ramené s'enfermer avec plein de gens dehors qui essayent de le dégommer ou au moins de le faire sortir. Il y a également Arletty que j'ai cité, et avec un scénario excellent de Jacques Prébert, de Jacques Zio. C'est un prototype du film noir, quoi, tout simplement. Hein. Là, il est français et bon, c'est vraiment excellent. La musique est de Maurice Jobert. C'est sur TCM jeudi prochain à 20h50.
0: Bon, moi, je vais passer jeudi. Donc on attaque tout de suite vendredi.
1: Ah, ben d'accord. Eh bien, vendredi, un film de guerre classique avec un casting étincelant. C'est Un pont trop loin de Richard Attenborough avec Sean Connery, Robert Redford, Ryan O'Neill, Michael Caine, Dick Bogart, Jane Hackman et j'en passe et des meilleurs. Bon, c'est sûr, il y a plus de garçons que de filles. C'est un film de guerre et ça raconte, eh bien, l'initiative un peu presque désastreuse des British. Ça rejoint un petit peu le débarquement, c'est après le débarquement. Et les British disent, contrairement aux Américains, ouais, on ferait mieux de passer par le nord de la Belgique, c'est-à-dire nord de la Belgique et les Pays-Bas, pour atteindre l'Allemagne et Berlin. Bon, ils vont avoir quand même de certains problèmes. Un pont trop loin, la musique est de John Addison, c'est sur Ciné Plus Classique, vendredi prochain.
0: Allez, vendredi, on put Zane Cervelo on the côté, et je vous garantis qu'on va le mettre de côté. C'est sur OCS à 20h50 avec Rampage hors de contrôle.
1: Oh,
0: voilà, le truc, horrible, avec notamment Dwayne Johnson. On voit également Jeffrey Dean Morgan qui cabotine à mort. Et évidemment, il y a du gros singe géant, il y a du gros crocodile géant, il y a du gros loup géant, il y a tout est géant, et Dwayne Johnson en plein milieu. Le singe, en plus, il est albinos et il fait des...
5: C'est limite Asylum.
0: Oui, ben voilà, c'est du Asylum avec du blé. La musique est d'Andrew Lockington. Allez, il est 14h passé sur Radio FMR 89.1 MHz, sur FM, Canal 7C, DAB+, ou aussi le streaming internet. Allez voir le lien sur le site radio-fmr.net. Des merdes d'azote, c'est des crossovers.
6: 540.
0: Bravo. Wow. Et en plus, c'est même pas quelqu'un de l'équipe qui le dit. Et ouais, à 16h, Big Bang avec DJ Pacha, et tout de suite, et oui, tout de suite, Poutrel, l'émission de Metal Loche, et c'est vrai qu'ils vont nous en flanquer si on ne prend pas l'antenne tout de suite. Last Black of El Giorno.
6: Hein, je t'écoute.
0: T'es prête ? Que fait un champion de kayak quand il dort ?
6: Je sais pas.
0: Bah, il rame au lit.
6: Oh, bien.
5: Ok.
6: Alors c'est bientôt la Pride, c'est samedi prochain, et donc je m'adapte hein, comme toujours. Donc comment appelle-t-on une lesbienne qui a les ongles longs ? Une célibataire.
0: Ça c'est fait. Elle est bien.
1: Je veux revenir sur ta vanne parce qu'en fait au kayak on aura.
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Bonjour à tous, audilectrices et audilecteurs, et surtout amatrices et amateurs de la face numérique de nos civilisations. C'est une chance. C'est une chance énorme d'avoir à Toulouse un événement tel que la THCon, la Toulouse Hacker Convention, qui a fêté cette année ses 10 années et fait preuve d'une très bonne santé. Un événement annuel professionnel qui n'est pas un événement marketing, dont la programmation s'axe surtout sur la technique, dont le ticket d'entrée reste d'un tarif abordable et qui peut inviter des conférenciers de très haut niveau. Et surtout, un événement qui se passe dans une très bonne humeur, alors que l'on parle avant tout de sécurité informatique, de tentatives de compromission et de pénétration, de défense périmétrique et de niveau de dangerosité, ce qui, en général, dès qu'on y met un commercial en costard-cravate, affiche une mine grave et concernée et sort des sophismes devant une assemblée professionnelle consternée. Au contraire, on a un peu de l'ambiance de la DEFCON de Las Vegas ou de la CCC, la Chaos Communication Congress de Hambourg, à une échelle bien plus réduite, puisqu'on n'y trouve que 200 spectateurs dans l'amphithéâtre de prestige de l'université Paul Sabatier comme écrin. Et je tiens à signaler dès maintenant aux grincheux, mauvais coucheurs et censeurs ignorants en informatique et en droit, que ce type d'événement est parfaitement légal, et je dirais même plus, absolument nécessaire afin d'assurer la solidité de nos systèmes. Il faut juste savoir réfléchir avec son cerveau pour y aller et comprendre quelque chose, plutôt que réfléchir les arguments de lobbyistes commerciaux très quelconques, demandant au hasard d'affaiblir les systèmes de chiffrement. Du 5 au 7 mai 2026 a donc eu lieu cette 10e édition, dont nous fûmes dans l'assistance. Et avant ça, lundi 4 mai, eut lieu en préambule une demi-journée de conférence à l'IRIT, qui est le centre de calcul de l'université Paul Sabatier. Une demi-journée scientifique, sécurité pour et par le matériel, organisée par l'ICO, l'Institut de cybersécurité d'Occitanie. Des conférences en français qui présentaient les derniers travaux en analyse et compromission de systèmes de chiffrement. Lors de ces 5 conférences, des représentants du LAS-CNRS, le Laboratoire du Numérique, du LIRM, Laboratoire Robotique et Microélectronique de Montpellier, des démonstrations d'attaque par Ninja Lab, un laboratoire de recherche privée sur les failles en sidechannel, et Thales, sur les microarchitectures et implémentations de secrets. Pour vous expliquer le type de travaux qui y furent présentés, disons que vous avez un système de token d'authentification en clé USB. Le genre d'engins qui sont utilisés pour la double authentification par les salariés des très très grandes banques internationales et des entreprises très très très très très sensibles. Mais que vous pouvez aussi avoir à utiliser sur des comptes à crypto-monnaie. En clair, ce que vous aurez très rarement en France ou dans une administration publique. Normalement, la clé privée n'est absolument pas extractible de ce genre d'engin. Enfin... normalement. Car nous avons vu des démonstrations à base d'analyse de consommation électrique, de tirs laser, et oui, de scanners à champ magnétique, d'abus de micro-instructions et autres joyeusetés. Nous en parlerons très prochainement dans une autre release de CPU, tellement ces attaques technologiques sont incroyables, et là, on n'est plus seulement dans la programmation logicielle. C'était dense, passionnant, effrayant pour son compte bancaire, et qu'un amuse-ménage pour la suite de la semaine. Mardi 5 et mercredi 6 mai, premier jour de la THCon, nous avons eu droit, dans le prestigieux grand amphithéâtre de l'université Paul Sabatier, à de passionnantes conférences. Point à noter, ces conférences furent faites en anglais, ce qui a toujours été la règle pour la THCon. Non, pas par snobisme ou pour écarter les moldus qui s'y égareraient, comme diraient certains dans notre équipe, mais parce que les intervenants invités venaient du monde entier, parfois d'Arabie Saoudite ou des États-Unis. C'est dire la réputation qu'a acquis la THCon à l'international, et la dite réputation n'est absolument pas usurpée. Elle. Je vais résumer très succinctement les termes abordés. Accrochez-vous, la liste est très intense. Comment sont menées les attaques sur les réseaux mobiles pour tromper les smartphones et implémenter des dispositifs d'écoute? Les différentes méthodes d'attaque

Sécurité dans les applications écrites en web coding, un classique depuis 3 ans, mais un rappel toujours salutaire qu'un code écrit par une IA génératrice n'est pas toujours facilement auditable ou bien clair. Le standard d'analyse de risque EBIOS RM mis au point par l'ANSI. Les bugs d'architecture matérielle exploitables par des personnes malveillantes. Comment un langage de programmation peut espérer éviter les possibilités d'injection de vulnérabilité? Les dernières inventions business dans la cybercriminalité vues par une spécialiste du renseignement militaire américain, une économie souterraine dont l'oratrice estime le volume d'affaires généré par les arnaques et extorsions à 10,5 000 milliards de dollars chaque année, soit à peine moins que le PIB de la Chine. La méthode développée par Airbus pour capitaliser sur les tentatives d'intrusion pour mettre en place des systèmes d'alerte. Les attaques par réécriture du master boot record de votre disque dur, ce moment dans le démarrage de votre ordinateur entre l'UEFI et le lancement de votre système d'exploitation usuel où un programme peut tourner avec le maximum de privilèges sur le matériel. Les tentatives de découverte de logiciels de triche dans les FPS, parce que là aussi il y a du mouron à se faire, et pas que quand vous jouez ou que vous pariez en ligne. Et la recherche de possibilités d'attaques multifactorielles dans un système complexe. Oui. Deux journées très denses, avec un retour bienvenu sur les 10 ans de la THCon et la possibilité de toujours exploiter des failles qui ont un certain âge. Et à côté des conférences, des stands professionnels et aussi des ateliers afin d'échauffer ses phalanges et méninges dans une saine compétition de hacking. Parce que le badge pour suivre les conférences était complété par un badge électronique de chez DVID.eu, un badge programmable conçu pour éduquer à la pénétration sans consentement par Bluetooth, Wi-Fi ou les bus I2C, UART, JTAG et autres protocoles série. Comme Enflammé me l'a fait remarquer, il est beau comme un badge de la DEFCON, et un spécialiste du Datalab l'a trouvé fort bien conçu avec des composantes de qualité. Au prix de notre participation, c'était plus que rentable. Un jeu a été proposé aux participants à la conférence. Extraire de ce badge farpètement sécurisé une clé secrète qu'il embarque dans son code, histoire de repartir avec quelques lots rigolos. Le challenge étant au final de faire tourner sur le badge le jeu Doom. Ouais, le bon vieux jeu FPS sur un écran de 96 par 48 pixels monochrome. J'ai même pas eu le temps d'oser tenter, deux concurrents l'ont fait en moins de 2 heures, c'est vous dire comment les participants étaient d'un très haut niveau. Pendant ce temps, dans les travées, tout le monde parlait de la dernière faille assez violente qui touche tout l'écosystème Linux, la faille CopyFail et ses dérivés. Nous en parlerons dans cette release avec DXC0 qui était lui aussi parmi les spectateurs. Jeudi 7 a été lancé le Capture the Flag de l'événement, un concours durant 24 heures que je pourrais expliquer comme un escape game d'énigmes numériques. Nous allons aussi parler de CTF avec Cryptax durant cette release. Bref, cette première semaine du mois de mai, on aurait pu la passer à tenter de bronzer entre les giboulées dans le toujours magnifique campus de Rangueil, mais à la place, on a décidé de se prendre des coups de chaud et de froid en termes de sécurité informatique. Il n'y a eu aucun mort, aucun blessé, aucune donnée privilégiée divulguée, mais soyez assurés que dans l'assistance, bien des égos furent blessés, bien des croyances furent violentées, mais c'est justement le but de ce genre d'événement. Rappelez que, comme on l'a souvent dit, « Acab, all computers are broken » et que tôt ou tard, une faiblesse deviendra le levier d'attaque d'une puissance adverse. Si le niveau pouvait sembler ardu et demande des connaissances qui peuvent sembler très avancées en informatique et en électronique, en plus d'un niveau d'anglais oral confirmé, la THCon est accessible à des étudiants. Certaines écoles privées achètent des places à cet effet, à des développeurs d'applications lambda type web et appli mobile, tout en côtoyant dans les fauteuils des responsables de laboratoires d'antivirus, des responsables sécurité de grandes entreprises, des chercheurs de failles et des bêtaudeurs d'applications. Car si toutes les conférences dont j'ai donné qu'un très court résumé sont disponibles en vidéo comme pour les précédentes, notre meilleur conseil reste d'aller les vivre sur place, d'aller discuter, échanger, bricoler, tester, bref de découvrir cette communauté. Car comme tous les événements techniques dont nous parlons dans notre émission, au hasard, Capitole du Lit, Paris Web, DevFest Toulouse, le programme officiel, leur Discord et les enregistrements des conférences n'en sont qu'un aperçu. Ce qui se passe sur place est encore plus instructif. Et plus il y aura de public, plus ces événements seront assurés d'exister une année de plus, avec peut-être encore plus de participants, de communications stupéfiantes, de magie pure à apprendre. Nous remercions les organisateurs et les bénévoles pour la qualité de l'événement, les sponsors pour qu'ils accueillent son public avec respect, et vous. Oui, car outre moi et Benoît, nous avons eu plaisir de retrouver des auditeurs de CPU. Nous continuons notre immersion dans l'événement Toulouse Hacker Convention après cette interruption musicale.

0: 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CCPU, l'émission Carré Petit Utile, et nous sommes dans les travées de la 10e édition de la Toulouse Hacker Convention, THCon. CopyFail est la dernière faille d'importance découverte dans le kernel Linux. Elle fait très mal. Elle est présente depuis 10 ans et permet l'escalade de privilèges pour tous les utilisateurs présents sur le système. Affichant un score CVS de 7,8 sur 10, ma foi, un fort beau gabarit et un code Proof of Concept pesant 732 octets en Python. En clair, c'est le passe-partout dévastateur et universel. Inutile de vous dire que, justement pour cette édition des 10 ans de la THCon, ça embruisse pas mal dans les couloirs. Mais est-ce vraiment ce que on annonce? N'a-t-on pas un peu exagéré son importance? Découverte par l'analyseur IA Xintcode, édité par Theory, en une heure de revue de code kernel, est-ce un coup marketing un peu trop bien monté pour se faire remarquer après 2 années de si vieux slop? Nous en parlons avec DXC0, DevSecOps, biclassé CTI. CPU, carré, petit, utile. Pour commencer, DXC0, bonjour et bienvenue.
1: Bienvenue.
0: Ça fait combien de fois que tu es venu à la THCon?
1: Alors là, ça fait 2 fois que j'y vais et on compte bien continuer si tout se passe bien. Voilà. Et que ça continue dans le temps.
0: Pourvu que ça dure, comme on dit. Quand j'ai vu l'info sur CopyFail passer au petit matin, je me suis dit « Wouh putain !» Puis en relisant « Wouh putain, wouh putain, wouh putain !» Et là, on m'a dit que quand je monte à plus de 1 WPTPM « Wouh putain » par minute, c'est que ça craint sérieux. Quelle fut ta première réaction quand tu as vu cette faille?
1: Eh bien, moi, je vois souvent des CVE Linux passer à longueur de journée sur le net. Enfin, voilà, quand on est dans la cyber, on est un peu habitué à voir ça tout le temps. Moi, j'ai tendance à prendre du recul directement, dans le sens où souvent, les médias exagèrent fortement, on va dire, l'exploitabilité des choses. C'est-à-dire que oui, effectivement, là, on est sur quand même quelque chose d'important. Mais voilà, prendre du recul, souvent, il y a beaucoup de bruit parce qu'il y a du buzz. Et savoir discriminer ce qui est pertinent du reste. Mais voilà, on va dire que c'est quand même un peu grave parce que ça se fait juste avec un wget sur une machine sans avoir besoin d'amener des binaires ou quoi, donc voilà.
0: Je te remercie en tout cas pour m'avoir compté parmi les médias. Faut-il paniquer si on a des équipements basés sur Linux et impatchables, nickel root, pour pouvoir désactiver ce qui fait la faille?
1: Mon avis, moi, sur ce genre de sujet, c'est que ça va dépendre de la criticité des assets. On va dire que quelqu'un qui a une bonne défense de base sur son SI devrait pas forcément être inquiété directement, ou du moins pas forcément paniqué quand il y a une faille de ce type. Ça veut pas dire qu'il faut pas la patcher, ça veut dire qu'il faut quand même monitorer ses vulnérabilités. On va dire que faut quand même avoir quelqu'un qui arrive sur la machine pour pouvoir l'exploiter. On peut se poser la question de quel est le risque et quelle est la menace. Donc oui, vous pouvez avoir un utilisateur interne qui effectivement peut faire des choses comme ça, mais il doit quand même avoir un accès. Donc comment a-t-il eu un accès si votre politique d'authentification est que tout n'est pas exposé en mode password? En théorie, vous avez le temps de corriger ou du moins de mettre de l'atténuation, quoi.
0: Disons que si j'utilise toujours des OnePlus 2 pour télécommande sur ma télé, ou là quand même... Ah mais oui, mais non, ça joue pas, puisqu'il y a ce Linux dans le kernel Android. Donc dans ce cas-là, question suivante, le fait que le code fautif incriminé est dans le wrapper AEAD et le module ALGIF AEAD du sous-système cryptographique suite à une optimisation un peu rapide... Oh putain, radio éphémère, on lâche des mots, c'est trop génial. Je vais encore faire paniquer les émissions de reggae qui se réveillent en nous écoutant. Ça ressemble un petit peu à une autre époque, dans un patch malheureux de Debian qui a donné Heartbleed. Doit-on considérer que la cryptographie devrait plus se conformer aux bonnes règles de gestion mémoire et même d'écriture de code dans le kernel?
1: Je ne suis pas un expert sur le sujet, donc je vais dire je suppose que oui.
0: Sincèrement, ça ne te choque pas d'avoir des modes, des inlines, de l'assembleur à la place du C, sur un truc qui théoriquement ne parle pas du matériel mais qui parle juste de chiffrement?
1: Alors si on peut dire ça, après on peut se dire que ça va sur des bonnes voies, quand on regarde que maintenant Linux a accepté officiellement le code Rust
0: à reculons,
1: mais c'est le cas, les commits, y avait plein de commits en attente sur plein de projets que moi je suis en open source qui commencent à passer, donc je pense que c'est sur des bonnes voies, mais voilà, après on se prend de la dette technique, on va dire ça, et pas forcément évidente à corriger, quoi.
0: On l'aura toujours, malheureusement, quoi que l'on fasse, surtout vu la complexité du code en question. Android est immunisé grâce justement à une version teintée du kernel Linux qui s'appelle SE Linux. D'autres ont pu facilement désactiver le module ALGIF AEAD via le shell ou sinon invalider le cache en T-mémoire du système de fichiers. Est-ce que c'est une preuve que finalement il n'y a pas de quoi tant paniquer que ça, ou quand même, non, faut être sérieux, faut regarder ça quand même un petit peu de manière consternée et concernée, parce que derrière, il y a beaucoup de budget à défendre pour les achats de nos systèmes périmétriques en entreprise.
1: Alors, ouais, je suis parfaitement d'accord sur les budgets, sachant que toutes les entreprises n'ont pas le même ni les mêmes compétences sur place. Après, voilà, il y a quand même ce qui est possible sur le papier ou pas. Et je maintiens que ça dépend ce que vous utilisez comme techno. On va dire que moi, je pense, enfin, je fais partie d'ailleurs, ça tombe bien, des personnes qui sont assez pro SE Linux. Moi, je conseille la plupart du temps des systèmes Red Hat, même si je sais qu'il y a polémique et ça coûte très cher. Du coup, c'est effectivement quelque chose qui permet d'éviter des accès incontrôlés et notamment l'exploitabilité de ce genre de trucs. On va dire que c'est un peu la continuité du principe de moins de privilèges, etc. Et il y en a plein qui le font. Par exemple, Microsoft, sur leurs infrastructures Asus, ils sont en train de rollback et de passer sous Fedora.
0: Azure.
1: Azure, pardon, excusez-moi.
0: Pas de pub.
1: Pas de pub. Donc sur Azure, ils passent sur du Fedora aussi. Donc ça se réfléchit. Disons qu'on a besoin d'avoir peut-être, au-delà d'avoir SE Linux, quelque chose qui puisse faire du mandatory access control. Quoi. Alors, correct.
0: Si les mises à jour kernel n'arrivent plus, que faire d'autre ? Et on ne va pas dire que ça n'existe pas quand même. Linux est utilisé un petit peu partout, aussi bien dans les voitures que dans des imprimantes DocuCenter branchées en réseau dans les entreprises.
1: Alors, je ne sais pas trop quoi dire.
0: Parce que là, on parle de matériel qui ne dure pas 2 ans, qui peut durer 10 ans, mais dont la maintenance des kernels ne dure même pas 3 ans des fois.
1: Alors c'est vrai, en plus surtout, il y a beaucoup de choses qui peuvent rester en legacy et dont les constructeurs en fait s'occupent même plus. Il n'y a plus d'upstream, il n'y a plus rien. Quoi, voilà. On voit que les systèmes comme Debian ou tout ce qui est connu, ils sont en train de corriger. Red Hat, ils ont refait un kernel compilé avec tout ce qu'il faut, etc. à corriger. Par contre, ouais, on peut se poser la question sur des bagnoles ou des trucs comme ça. Comment on pourrait faire ? Moi, j'ai pas la solution. Je sais pas ce que toi t'en penses. Je te renvoie la balle parce que
0: couper l'accès réseau. Et tant pis, ça imprime plus.
1: Alors, ça peut marcher sur des trucs qui ont pas besoin du net, mais ouais, je vois ce que tu diras.
0: Xincode a-t-il vraiment montré son utilité ?
1: Oui, je pense. Je pense que oui. Après, moi, je suis pas fan de l'engouement des IA. Sur le show, je suis assez réfractaire. Forcé de constater que c'est quand même des outils qui sont utiles.
0: D'après ce que j'ai compris, en plus, ça n'est pas utilisé comme agent autonome. C'est un framework sur lequel se base un utilisateur pour faire des tâches répétitives bas niveau.
1: Oui, en fait, moi, la manière dont je vois ce genre d'outil, c'est qu'en fait, au lieu de le voir comme de l'intelligence, enfin, l'IA, c'est quand même assez bullshit, on va dire qu'il faudrait le voir comme un système d'audit automatisé. C'est du DevOps, quoi. Genre, on automatise la gestion de la sécurité sur des assets et le test. Voilà, enfin, je pense que c'est nécessaire. C'est bien. Après, défauts positifs, il y en aura toujours. Il faudra toujours des êtres humains pour checker ce qui leur sort. Quoi.
0: Oui, c'est vrai qu'on a parlé des CVE Slope, mais il y a prochaine génération donc, de Claude, qui n'est pas encore sortie d'ailleurs au moment où on l'enregistre, qui a suffisamment mis la panique pour que Firefox n'ait fait une release, donc la release numéro 150, qui était basée uniquement sur la correction d'inconsistances levée justement par Claude en avant-première.
1: Ok. Merci Firefox.
0: Plutôt merci Claude de leur avoir donné un accès en avant-première. Il faut absolument mettre un ou plusieurs outils d'audit en IA avant de déployer en pré-prod.
1: Je pense que ça peut être utile, ouais. Ça peut être utile, ça fait gagner du temps. Faut pas que ce soit une raison. Ça dépend encore une fois des entreprises. Faut pas que ce soit une raison pour descendre des effectifs, parce qu'on a besoin d'êtres humains qui checkent la qualité de ce qui sort et qui soient capables de prendre du recul par rapport à ce que va donner l'outil d'audit selon sa performance. Après voilà, moi je suis pour l'automatisation, je suis pour que le monitoring soit plus simple, le patching soit plus rapide, donc oui je suis pour. Ouais.
0: À la NTS par exemple, avec la dernière faille de sécurité qui mériterait des baffes.
1: Ouais, ce que j'allais dire. Il y a des fois où c'est des problèmes vraiment profonds au niveau du code ou du SI, et après il y a des fois c'est des problèmes de négligence. Moi, j'ai pas les tenants aboutissants de pourquoi ça s'est passé. Après, on peut se poser la question, est-ce que c'est un manque d'effectifs ? Est-ce que c'est un problème de formation ? Un problème de qualité des infrastructures ? Enfin, faudrait le voir. Je pense qu'il y a que eux qui savent vraiment ce qui s'est passé, quoi.
0: Pour en revenir à cette faille, donc appelée copy fail par ceux qui l'ont découverte, on reproche le timing au découvreur de la faille. 34 jours entre le moment où il divulgue la faille au mainteneur kernel et son annonce en public, sans attendre que les paquets correctifs soient disponibles dans les distributions. Distrib qui, des fois, ont appris la faille en même temps que leurs utilisateurs. Est-ce que la divulgation n'a pas été faite responsablement, ou faut-il blâmer le temps de latence des distribs ou de la réactivité de certains sur le kernel ?
1: Mon avis sur la question, non, ça ne devrait pas être divulgué avant patching général de quasiment tout, si on peut, hein, dans la faisabilité technique. Après, ce que j'ai envie de dire, c'est que quand on découvre quelque chose, on a toujours envie de publier, quoi. Je pense qu'il y a un besoin viscéral de publier, de ne pas se faire voler la découverte par une personne tierce, ça c'est, je pense. Après, ouais, effectivement, il faudrait que ça aille plus vite. On peut l'exiger quand on paye un abonnement, quelque chose de pro, quoi. Genre quand on a un contrat avec un mainteneur sur quelque chose. Après, quand vous êtes sur des distributions qui sont libres, open source, ce genre de choses, on ne peut pas blâmer les mainteneurs, on ne peut pas blâmer les contributeurs. Après, côté kernel plus haut, là, oui, effectivement, il y a des gros financements, on peut se poser la question. Mais sinon, sur les distributions, à part Red Hat et peut-être Ubuntu, quand vous prenez la version serveur et que vous payez vos abonnements, je vois difficilement comment on peut blâmer... Les mainteneurs du distro, quoi.
0: Mais on avait quand même pas mal reproché à beaucoup d'éditeurs qui avaient été mis au courant pendant des années de failles, qui ne corrigeaient pas parce qu'ils se disaient « tant que ça ne se sait pas, ça peut passer sous le radar ». Et d'un autre côté, on se plaignait aussi de certains découvreurs de failles qui le planquaient, et certains soupçonnaient que c'était pour proposer des ADE à des agents étatiques ou à de la criminalité organisée.
1: Bah, là, on part sur quelque chose qui est plus politique. Moi, je ne sais pas forcément si ils gardent les découvertes de failles pour forcément les donner à des agents étatiques ou les vendre.
0: Pourquoi donner ? On peut les vendre.
1: Ou les vendre à d'autres. Bah, probablement que ça existe. Le mieux, c'est d'attendre que tout le monde patche. Si on est éthique, il n'y a pas besoin de publier le truc. Encore moins comme on a vu que ça a été fait. Surtout sur un POC aussi simple, quoi. La personne aurait dû comprendre que c'était quelque chose d'exploitable ultra facilement, une fois qu'on a un accès, bien entendu, et donc pas le publier de manière trop légère, on va dire.
0: Petit instant, reconnaissons le petit plaisir coupable. Ce genre de faille, c'est idéal pour espionner son ex ou son patron.
1: Ah, c'est pas faux.
0: C'est quoi que t'as pas compris?
1: On peut vérifier la fiche de paix. Est-ce qu'on aura l'augmente l'année prochaine? Enfin, voilà, quoi. Enfin, ouais, non, mais c'est sûr. Après, c'est ce genre de faille, je pense que c'est compliqué en termes d'exploitabilité. Comment vous voulez bloquer ça, en fait? À partir du moment où le code, il est dispo, je veux dire, il a été copié 12 milliards de fois, il y aura forcément... Là, j'ai vu, ils avaient bloqué, en termes de DNS en France, le copy fail, je sais pas quoi, là, l'URL.
0: Ouais, moi, qui c'est qui a fait ça?
1: Moi, j'arrive plus à accéder... Donc, à mon avis...
0: C'est complètement idiot. C'est accessible de n'importe où, des opérateurs mobiles et tout.
1: Bah, je sais pas, mais moi, j'ai vu j'ai commencé à voir des blocages DNS, même avec Proton, VPN, ça commence à bloquer. Hein, donc, après, ça sert à rien de faire ça.
0: Ouais, l'information étant libre, c'est un petit peu trop tard. Faut-il interdire aux divulgateurs de failles de déposer les noms de domaine avant de décrire la faille?
1: Ben, moi, j'ai envie de dire, juridiquement, si on veut créer quelque chose pour couvrir éventuellement, pourquoi pas. Mais ouais, ça sert à rien, c'est toujours contournable. Je veux dire, juridiquement, oui, on peut dire « oh là là, c'est interdit ». Voilà. Mais vous savez, entre ce qui est interdit et ce qui est fait, et ce qui est en zone entre deux grises, après, voilà, si vous voulez, si on veut remettre des services de l'État à courir à travers les mecs qui publient des domaines, on peut y aller, hein, de toute façon. Voilà, mais je pense pas que ce soit utile, ça servira probablement à rien.
0: Ouais. DXC0, merci beaucoup, je te relâche et c'est le retour justement vers la salle de conférence. Une conférence qui t'a bien plu là?
1: J'ai bien aimé la conférence sur les AIMBOT là. Les AIMBOT détection pour les jeux vidéo.
0: C'est détection anti-cheat dans les FPS, voilà, on explique.
1: Ouais, c'est ça, exactement. Et après, une note que j'ai bien aimée. En vrai, il y en avait pas mal des intéressantes. Il y en avait une sur Mitre hier, sur le labelling aussi, j'avais bien aimé, parce que ça fait partie de mon métier. Mais ouais, globalement, de toute façon, les conférences sont de très bonne qualité. Donc voilà, j'invite tout le monde à venir à la THCon, dès qu'ils peuvent.
0: Merci DXC0.
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0: 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C'est CPU, l'émission Carré Petit Utile, et nous sommes dans les couloirs de la 10e édition de la THCon, la Toulouse Hacker Convention. À l'heure des IA de plus en plus performantes, capables d'assister dans la recherche de failles complexes ou de comprendre un projet complexe, que peut-on faire ? Comment peut-on encore préparer une compétition de hacking genre Capture the Flag à l'heure des IA ? Nous en parlons avec Cryptax, fondatrice de Phone CTF, une compétition axée sur le hacking éthique d'objets connectés. CPU, carré petit utile. Cryptax, bonjour.
1: Bonjour.
0: Combien de fois êtes-vous déjà venu à la THCon ?
1: Je crois que c'est la troisième fois. J'hésite entre troisième et quatrième. Je suis déjà venue au moins deux fois. Mais il y a une fois où c'était en virtuel à l'époque. Alors ça compte à moitié.
0: Voilà. Ça devait être en 2020, si je me trompe.
1: Oui, je crois.
0: Ouais. Grand moment justement de hacking par rapport à l'impossibilité de sortir. Alors, pour commencer, on va faire le basique. Qu'est-ce que le CTF, le Capture the Flag ?
1: Alors, ouais, c'est un jeu informatique. Le but du jeu, on a plein d'énigmes informatiques et il faut arriver à retrouver une information qui est cachée, qu'on appelle le flag, le drapeau, qui est généralement une chaîne de caractères qui est cachée quelque part, dans un binaire, dans un flux de réseau, dans un petit peu ce qu'on peut avoir. Et pour y arriver, il faut un certain cheminement logique, et jusqu'à trouver cette information-là. On ne devine pas, on ne peut pas deviner le flag, c'est fait exprès.
0: Ou alors c'est vraiment un cas d'une improbabilité telle que même le guide du retard galactique n'oserait pas. C'est quoi l'affiliation avec les FPS comme Call of Duty ou Overwatch ? C'est la violence pure ?
1: Pour les CTF ? Il y a souvent dans les CTF des parties à l'intérieur où ils ont refait carrément des jeux. En fait, et on joue à l'intérieur, je me rappelle d'un notamment qui était extraordinaire, où ils avaient refait un jeu, alors je sais plus, c'était un jeu un peu vieux, ça aurait pu être par exemple du Doom ou un truc comme ça, et ils avaient mis sur un des murs du jeu le flag, en fait. Donc il fallait se balader dans le jeu pour retrouver le flag qui était caché dans une salle. Voilà. Donc ça, c'est ce qu'on appelle les flags, les challenges un petit peu MISC, c'est-à-dire qu'ils sont pas catégorisables de manière habituelle. Quoi. Voilà.
0: Je tiens à signaler d'ailleurs que donc pour la 10e édition de la THCon, on a une grosse surprise, c'est qu'on a eu un badge électronique à essayer de pirater. C'est fait exprès hein, pour être piraté. Le but du jeu, c'est justement de faire installer Doom dessus. À quoi sert un CTF, sinon à parquer des jeunes futurs délinquants à capuche et les sociabiliser dans les salons de commerciaux en cybersécurité ?
1: Ouais, alors ça c'est vraiment très cliché quand même.
0: Non, c'est vécu en octobre, on a eu le CBC à Toulouse, le Cyber Security Conference, c'était un peu ça.
1: Le but du jeu, c'est vraiment d'apprendre. On apprend vraiment des techniques qu'on peut réutiliser. Moi, je suis en vie professionnelle, donc qu'on peut réutiliser dans les métiers derrière. Donc ça, c'est bien. Après, il y a un côté qui est vraiment un petit peu fun, un peu compétition, arriver à hacker un petit peu mieux que le voisin. Il y a aussi cet aspect-là. Donc le but du jeu, comme souvent on passe du temps, on va dire, enfermé dans une salle, le temps de trouver les challenges, c'est que à la fois on apprenne et à la fois on passe un bon moment. Quoi. C'est un petit peu ça, lie un peu les deux.
0: Voir à échanger avec des parfaits inconnus à gauche à droite pour s'échanger les tricks.
1: Oui, bah, y a plein de discussions qui se font comme ça, où on se partage des astuces, etc.
0: Est-ce que le but social en fait du CTF, c'est pas un petit peu d'exploser le trop-plein d'énergie du chaton très très joueur ou pour dérouiller un vieux matou qui s'en croûtait en ESN ?
1: Je sais pas trop.
0: Quelle est la typologie en fait, tout simplement ? L'âge moyen, c'est des débutants, c'est des vieux aguerris, c'est des gens qui sont encore dans une école ou des vieux de 50 ans, 60 ans qui se rappellent un petit peu les souvenirs de quand ils essayaient de pomper Discret 10 de Canal+.
1: Alors, je pense que la majorité, enfin, une grosse proportion, c'est des étudiants. Ou juste post-étudiant, c'est quand même pas forcément la majorité. Par exemple, sur Phone, le CTF là, qu'on organise, c'est moins de la moitié en fait, qui est étudiant et donc plus de la moitié sont en activité. Et après, sur les âges, ça va un peu varier. Il y a moins de plus âgés, mais il y en a quand même significativement. À mon sens, à moi, finalement, l'âge le plus compliqué pour venir jouer, c'est ceux des jeunes parents. C'est sûr que si le lendemain matin, on a un petit de 2-3 ans qui déborde d'énergie et qu'on a passé la nuit à faire du CTF, c'est compliqué, quoi.
0: Alors justement, avant que tu aies créé ton propre CTF, donc FON, je tiens à préciser que c'est au propos de l'IoT et on va y revenir tout à l'heure. Toi-même, tu as participé à combien de CTF, si tu as tenu le compte, si tu as ton mur de trophées quelque part?
1: Alors, je ne sais plus trop, je l'ai noté quelque part, donc je pourrais retourner l'information, mais je dirais facilement une vingtaine de CTF où j'ai participé. Et hier, là, à THCon, il y en avait un qui parlait d'un CTF qui était très vieux, là, qui était, je crois que ça s'appelait Securitech. Donc celui-là, effectivement, j'y avais participé, c'était, je crois, un des premiers auquel j'avais participé.
0: Je crois que c'était en 2003, un truc comme ça.
1: Ouais, donc il y a pas mal de temps. Et après, il y a plein d'autres fois où j'en ai fait d'autres. Ils sont tous des types un petit peu variés, plus ou moins difficiles, plus ou moins du monde. Voilà. J'en ai fait une bonne vingtaine quand même. Ouais.
0: Et donc, FON, qui est donc justement le CTF que tu fais, d'après ce que j'ai compris, c'est une thématique IoT. Comment c'est venu? C'était un besoin industriel? C'était une envie qui t'était propre? Ou quelqu'un qui a dit, ce serait bien qu'on organise quelque chose et ça nous changerait peut-être du concours de galettes bretonnes?
1: Alors, en fait, moi, je fais de la recherche sur les virus qui sont soit sur téléphone mobile, donc ça rentrait plus ou moins dans le cadre IoT, et aussi sur l'IoT. Donc ça s'inscrivait bien par rapport à mon travail, en fait. Et après, je trouvais que on n'avait pas à l'époque beaucoup de CTF. Donc là, moi, c'est sur la région sud-est, proche de Sophia Antipolis. Donc ça, voilà, ça permettait d'avoir quelque chose un peu de local, quelque chose qui n'existait pas, parce que pour l'instant, il y avait beaucoup des CTF qui étaient très orientés web, pawn, etc. Là, avoir quelque chose qui soit vraiment spécifique aux objets connectés, c'était nouveau, donc c'était sympa.
0: Alors, on a eu hier, justement, l'organisateur de Braze CTF, on a compris, c'était en Bretagne, en conférence sur le plateau de la THCon. Est-ce que ça discute, justement, entre organisateurs de CTF ou non? Au contraire, on va garder dans notre côté notre petite tambouille au cas où il y ait une fuite sur la manière, justement, de pouvoir passer l'étape numéro 4 qui est si cruciale.
1: Non, on discute entre nous. D'ailleurs, il y a pas si longtemps, je dirais, il y a un an, on a fait une sorte de Discord sur tous les organisateurs, alors pas que de CTF, de conférences, mais vraiment pour les organisateurs en eux-mêmes. On ne parle pas vraiment des spécificités, on ne parle jamais des spécificités, par exemple des challenges de CTF, de tel truc, tel, etc. Mais plutôt sur l'organisation, quelle infrastructure on va mettre, comment est-ce qu'on fait si le réseau tombe, enfin toutes les petites emmerdes d'organisation qu'on peut avoir, quoi. Et ça, on en parle et on se partage les trucs qui marchent bien assez librement. Ça, c'est très sympa. Ouais.
0: Et pourquoi pas dire « Ah, Maëlle, peut pas venir. Est-ce que ça te dirait de venir tester justement mon Capture the Flag ?»
1: Alors oui, certaines fois, ils peuvent venir. Après, ce qu'il y a, c'est que les organisateurs de CTF sont souvent bien pris. Donc, c'est vrai que si on leur demande en plus de venir à tous les autres CTF qui...
0: Bah, de venir, de tester tout simplement un Capture the Flag avant de le faire vraiment pour avoir un regard indépendant de ce côté-là.
1: Oui, alors après, nous, on a nos propres testeurs parmi certains organisateurs de FON ou parmi d'autres personnes qu'on connaît, etc. Chacun prend, je pense, les testeurs parmi, les compétences qu'ils ont spécifiques. C'est vrai que, par exemple, sur l'IoT, c'est quand même très particulier. Donc, réciproquement, il y a une fois, j'avais un challenge OSINT à faire tester. Et nous, on n'avait pas vraiment de compétences suffisamment là-dedans. J'ai demandé justement à quelqu'un de Brest CTF, est-ce que tu connais quelqu'un, machin truc, pour tester mon challenge, quoi.
0: Oui, si on précise, c'est tout simplement, c'est du renseignement en source ouverte, donc ce que l'on peut trouver dans l'annuaire pour avoir le numéro de téléphone du standard de l'Elysée. Vous testez donc justement les épreuves en humain versus IA. Est-ce que il y a vraiment une progression ces derniers temps sur l'IA aussi spectaculaire que ce que l'on a vu justement dans la programmation quand l'IA, on le met sur une problématique?
1: Oui, on voit vraiment une amélioration. Je dirais qu'en 2023, c'était un petit peu le début. On commençait à avoir des challenges quand même, IA, etc. Mais c'était uniquement du chat direct, etc. 2024, ça s'est encore amélioré. En 2025, c'était devenu tellement massif. Là, je me rappelle, j'étais à Nolsec CTF. Et en fait, je me balade, je sais pas, au milieu des joueurs et je voyais pratiquement un onglet IA chez tout le monde, quoi. Tout le monde l'utilisait, etc. Et là, maintenant, en 2026, c'est pire que ça, entre guillemets. C'est en plus, tout le monde a des agents, a des skills. Enfin, c'est un setup un peu préparé. Donc oui, ça s'est vraiment beaucoup, beaucoup amélioré, quoi.
0: C'est en général l'usage de l'IA, c'est pour pouvoir, parce qu'on a déjà une idée et qu'il faut faire une tâche ultra répétitive, autant la confier à une IA, ou on n'a pas du tout d'idée, donc on lui dit, ben écoute, voici la problématique, ce que j'ai, etc. Extrais-moi justement la chaîne de caractères qui ressemble à tel pattern.
1: Alors, la manière raisonnable de le faire, ce serait la première, c'est effectivement de dire, ah ben voilà, j'ai un peu ça, ou là, ça va me prendre du temps, est-ce que tu peux faire telle partie? Ça, ce serait l'usage raisonnable, je pense, de l'IA. Malheureusement, ce n'est pas forcément ce qu'on voit. En fait, comme en CTF, on est beaucoup pris par le temps, et que c'est quand même compétitif à l'heure actuelle, les gens ont tendance à mettre directement, balancer tous les énoncés dans l'IA, en plusieurs IA en parallèle, de le faire travailler et puis pendant ce temps-là, éventuellement de réfléchir vraiment eux-mêmes à certains autres challenges un petit peu compliqués, en espérant récupérer les flags des autres. Quoi.
0: Ou faire une micro-sieste, puisque des fois ça dure 24 heures, 48 heures non-stop, dans un endroit qu'on ne connaît pas et tout le reste. Cryptax, on va voir si vous êtes vraiment organisatrice de CTF. C'était quoi la réponse à la sixième question? J'ai cru comprendre qu'il y avait une histoire de canard et de carotte.
1: De canard et de carotte?
0: Ouais. D'accord, ok. Est-ce que, comme pour les escape games, il faut parfois calmer l'ardeur de certains trop enthousiastes qui sont prêts à défoncer les murs de placo à la grosse masse?
1: Alors ça doit dépendre des CTF. Je pense qu'il y a certains CTF où il doit falloir effectivement calmer les ardeurs. Nous, on n'a jamais eu de problème de débordement de ce genre-là. Mais plus on est nombreux et plus il y a du monde, plus il y a potentiellement quelques personnes un peu à canaliser, quoi. Voilà. Donc, oui.
0: Donc, ça veut dire qu'il faut un service d'ordre quand même derrière.
1: Alors, nous, par exemple, là où on est, on a l'université qui nous demande un vigile à l'entrée, rien que pour la sécurité. C'est voilà. Mais ça paraît normal aussi. C'est une question d'assurance pour eux. Voilà, quoi. Après, nous, on n'a pas eu de problème. Voilà.
0: Est-ce qu'on impose des limites, comme par exemple ce qui se passe à la DEF CON de Las Vegas, où on dit skier la telle pièce et celle des journalistes, on n'y touche absolument pas, c'est pas là où est la réponse?
1: Alors oui, il y a toujours des limites dans tous les CTF. Par exemple, s'attaquer au scoreboard, s'attaquer à certaines choses comme ça, normalement, ça dépend, c'est souvent marqué hein, dans les règles, c'est marqué hors périmètre. Là aussi spécifiquement, nous par exemple, pour Faune, on spécifie quelles sont les machines qui sont dans le périmètre et celles qui ne le sont pas. Tout ça pour éviter, par exemple, s'il y a quelqu'un qui se met à attaquer une machine du réseau, par exemple de l'université, au final c'est nous qui serons responsables. Faune ne pourra plus avoir lieu et ce sera en fait la catastrophe. Donc il faut être bien clair là-dessus pour que les gens ils sachent ça je peux attaquer, il n'y a pas de risque, c'est fait pour, ou ça je ne peux pas attaquer et si j'attaque, les gens se retourneront peut-être contre moi, quoi. Enfin voilà, si ça se passe mal. Quoi, voilà.
0: J'ai que comprendre quand même que dans le genre serious gaming de CTF, il y a du serious gaming qui est carrément organisé par l'armée et où là, c'est carrément, on se retrouve avec des gens qui sont masqués sur la tête et tout ça pour que des civils puissent participer, mais pour pas qu'on puisse les reconnaître puisqu'ils sont dans les domaines ultra sensibles. C'est une légende ou c'est pas une légende?
1: Je pense que c'est pas une légende, même si j'ai pas exactement participé à ce genre de CTF-là. Je préfère des trucs un peu plus standards, un petit peu plus calmes et qui ont moins prise de tête, où justement les gens peuvent parler librement sans problème, quoi.
0: Ça vous amuserait pas d'essayer de désimloquer un F-35? C'est pour un pays ami. Est-ce qu'il y a encore du fun si l'IA résout à la place ces énigmes?
1: La question est bonne. En fait, je pense que ça dépend toujours de à quel point elle résout les énigmes. Si elle résout vraiment de bout en bout et qu'on n'a rien fait, il n'y a aucun fun. Enfin, pour moi, il n'y a aucun fun. Ça dépend peut-être des personnes. Après, si on est un peu obligé de la guider, si on l'utilise juste un peu en termes de documentation ou pour écrire un code qui aurait été un peu longuet à écrire, etc. Ou pour débugger un de ces codes. Parce que ça, ça arrivait souvent en CTF avant. On était très proche du flag, on écrivait un code, et puis bah, ça ne marchait pas. Voilà. Et ben, on n'avait pas le flag à la fin, c'est frustrant, alors que c'était une erreur de point-virgule à tel endroit. Bon, c'est un peu dommage. D'une certaine manière, on méritait presque le flag. Voilà. Bon, de ce côté-là, l'IA est utile. Voilà.
0: Ou pour retranscrire, puisque là, ce qu'on a vu aussi sur une résolution de CTF, où c'était une bande passante très particulière dans un fichier audio dans lequel il y avait une espèce de code binaire qui était injecté et tout. Là, le rentrer à la main, c'est peut-être plus simple avec une IA. Alors, je ne vais pas complètement spoiler la conférence que tu viens de donner justement tout à l'heure, où en fait, vous étiez allé jusqu'à faire de l'injection de prompt au cas où une IA participe. Est-ce que ça fait finalement aussi partie du jeu de demander aux IA d'agir responsablement sur ce type de jeu et d'avoir justement un comportement éthique vis-à-vis de l'humain qui demande d'y participer?
1: Bah, en fait, personnellement, je trouve que ça serait pas mal, oui. Mais à mon avis, la demande, elle va au-delà des CTF, ça va aussi sur l'éducation, dans les écoles, dans l'apprentissage. Parce que là, en l'occurrence, c'était sur un challenge qui était facile. Et j'aurais eu un mode, mais bon, ça va pas exister, hein, je parle vraiment de rêve, mais il y aurait un mode où on pourrait dire à l'IA, écoute, là le but du jeu c'est qu'ils apprennent, donc tu peux leur les aider un petit peu, mais tu leur mâches pas trop le travail. Ça serait génial d'avoir ça. Mais il n'y a pas.
0: Pas encore totalement, de manière totalement standardisée, ou au contraire, il y en a qui ignorent complètement, puisqu'ils commencent à se protéger aussi à ce type justement d'injection. Alors, puisqu'on est dans une université, l'université Paul Sabatier, et j'ai des grands souvenirs de ça, est-ce que pour ne pas fausser la sincérité dans ce genre d'épreuve, interdire les calculatrices, justement comme au lycée et à la fac, et imposer la Casio FX 82?
1: Ouais.
0: Ah, le sourire qui rappelle quelque chose avec cette référence.
1: Ouais, je la vois très bien, cette calculatrice. Mais moi, je suis passée juste avant, justement, cette période où il y a eu des choses un peu bannies, parce que les calculettes étaient puissantes, mais pas suffisamment pour que ça soit vraiment game changer, etc. Voilà, je ne sais plus qui me demandait, mais quand j'ai passé le bac, j'avais une calculatrice où il y avait 192 pas. Ce n'est pas des octets, donc ça comptait en pas. Ce n'était pas grand-chose, hein, ça aidait un petit peu, mais je pense que je peux clamer quand même que j'ai eu le bac par moi-même et pas par la calculatrice. Là.
0: Forcément. À essayer de piéger justement un peu les IA ou leur donner des instructions et tout ça, est-ce qu'on ne risque pas d'introduire de la confusion qui peut piéger certains humains et qui pourrait justement créer une sorte de discrimination sans le vouloir auprès de personnes neurodivergentes?
1: Oui, c'est une très bonne remarque. En fait, c'est un stratagème là où on s'était dit, tiens, on va injecter un prompt un petit peu pour faire partir l'IA dans une autre direction. Mais quelqu'un d'autre aurait pu le voir et se dire, finalement, c'est pas idiot, pourquoi est-ce que je regarderais pas à cet endroit-là? Et donc, c'est pas une utilisation malicieuse. Donc, c'était un essai. On est tous, je pense que tous les organisateurs de CTF, on est en train d'essayer différentes solutions. C'est un essai, c'est pas parfait. Et on cherche vraiment là.
0: Avec la nouvelle version de Claude, on voit de plus en plus d'améliorations sur la recherche de failles techniques, à tel point que pas mal d'entreprises, de projets open source, de grandes fondations suppriment les bug bounties. Est-ce que ce n'est pas un signe avant-coureur de la fin des lots dans les CTF?
1: Oui, c'est possible. La grosse différence, c'est, je dirais, les LLM depuis quelques mois, hein, parce que tout va très vite. Ils sont un petit peu améliorés, mais pas tant que ça. Mais par contre, ce qui a beaucoup changé, c'est tout ce qui est skills, agents. Du coup, ça augmente énormément les performances des LLM. Et c'est ça qu'on voit là sur les vulnérabilités, notamment, etc.
0: Et il faut expliquer rapidement. Donc, les skills, c'est les agents, c'est les espèces de plugins qui se rajoutent. C'est-à-dire, on rajoute littéralement des fonctions cognitives, théoriquement, à ces moteurs LLM.
1: Ouais, tout à fait. Pour les CTF, je pense en tout cas, on va un petit peu tous pour l'instant en 2026 en France sur en tout cas baisser les lots parce que il faut que ça soit en rapport avec l'effort qui a été fourni. Après, on va voir comment ça se passe pour 2027, etc. Là, on discute beaucoup tous entre nous Et toute personne qui a une bonne idée, enfin, on est tous vraiment à l'écoute, hein, vraiment là-dessus pour la réimplémenter ailleurs, quoi.
0: Pour un novice qui souhaite découvrir ce que c'est qu'un CTF dans un contexte hacker, qu'est-ce que tu lui conseillerais ?
1: Je lui conseille vraiment de commencer déjà dans certains CTF avec les challenges qui sont faciles. Et ceux qui sont, si c'est marqué, ceux qui sont marqués faciles, de effectivement pas se servir de l'IA ou vraiment très peu, c'est-à-dire s'il y a quelque chose qu'il connaît pas, par exemple, je sais pas, le challenge il est sur le signal radio, bon bah là il peut utiliser le LM pour demander bah ouais un peu comment ça marche, je connais pas trop, etc., pour se dégrossir un peu le terrain. Mais il faut pas que ça aille au-delà de ça, c'est-à-dire faut que ça lui serve de recherche documentaire. Après il faut qu'il essaye de trouver par lui-même. Parce que s'il n'arrive pas à trouver par lui-même, il ne pourra jamais après faire un challenge un peu plus intéressant, avec ou sans IA, quoi.
0: Et l'idée, c'est avant tout d'apprendre.
1: Ah oui, là, si on n'a pas des débutants qui démarrent en CTF, quoi qu'il arrive, ça veut dire que le CTF est mort dans 10 ans ou dans 15 ans. Donc il faut absolument arriver à faire débuter les gens. Hein.
0: Et on aura une génération perdue qui ne comprendra même plus comment déplanter la serrure de la maison. Critax, merci beaucoup. Joyeux THCon, très bon retour de votre côté. Et au plaisir de vous lire. On aura tous les liens justement de votre conférence et tout ça sur la page de l'émission.
1: Merci beaucoup à vous.
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Et si vous nous écoutez sur Radio FMR le jeudi en direct analogique ou numérique, il est midi, nous cédons l'antenne à Monique Blanquet pour son impromptu cultivé qui est, je n'en doute absolument pas, consacré au cheval de Troie. 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

Bonjour, il est l'heure de l'impromptu sur Radio FMR avec aujourd'hui une émission consacrée à plusieurs expositions. Voilà, les beaux jours arrivent et il y a de très belles choses à aller visiter et des bons artistes à rencontrer. Dans un premier temps, un retour sur un reportage réalisé à Rodez dans un lieu emblématique qui est la menuiserie. C'était un reportage sur site, c'était le 26 avril dernier et nous échangeons avec Jeanne Ferrieux. Jeanne Ferrieux, qui a créé et fondé ce lieu et qui nous parle d'un anniversaire symbolique.

0: Bienvenue à la menuiserie pour fêter les 30 ans de son existence. Jusqu'au 31 décembre, tous les artistes qu'elle a vus venir dans ses murs seront là présents à travers une ou plusieurs œuvres. Vu la quantité, c'est plutôt une. Il y a des artistes de tous les pays, toujours aux mêmes heures, du jeudi au dimanche, les après-midi. Et en plus, pour faire la fête tout le temps, tous les dimanches à 17h, un événement, spectacle, concert, théâtre, enfin, etc.
1: Eh bien, merci Jeanne Ferrieux pour cette introduction sur le lieu qui est celui-là, la menuiserie à Rodez. Donc, 30 ans maintenant. Et on était là, on est là encore pour la suite. Jeanne, tu as créé ce lieu il y a 30 ans. Tu es venue à Rodez, bon, il y avait quelques attaches familiales.
0: Oui, absolument. Mon père vivait là, il était peintre et dessinateur, donc tout le monde croit qu'il avait ce lieu, pas du tout. C'est une ancienne menuiserie que j'ai achetée donc il y a 31 ans, le temps de faire quelques travaux, et nous voilà installés.
1: Et quand on parle d'installer, on accède à la menuiserie par une petite route en pente, un petit accès en pente, et on arrive dans ce lieu, c'est magique, je le décris, tout en bois, tout de bois vêtu, j'ai envie de dire, un plancher qui va grincer volontiers au fur et à mesure de notre évolution là sur le lieu. Du bois, des fenêtres et plusieurs espaces, un espace au rez-de-chaussée et un espace en entresol. Le bois, un poêle à bois, l'hiver, il y a toute cette chaleur-là. Il y a eu des tas de rendez-vous ici, des anniversaires, des concerts, des lectures, des tas de choses. Et on a grand plaisir à t'accompagner sur cet anniversaire dont on va parler tout au long de l'année. Avec, finalement, c'est presque un fond que tu proposes là. Un fond de tous les artistes que tu as exposés, qui ont prêté...
0: Symboliquement, ils sont là.
1: Ils sont là.
0: Certains ont disparu, mais...
1: Ce sont des œuvres que tu as acquises
0: Il y a tout. Il y a des collectionneurs qui en ont prêté. Moi, j'en avais gardé lors de certains passages. Et puis, il y a des œuvres qui ont été faites pour l'occasion.
1: Donc, créations c'est très spécifiques, voilà.
0: Il y a peut-être une centaine d'exposants.
1: C'est quand même énorme.
0: Absolument.
1: Bon, le lieu fait combien de mètres carrés en tout,
0: je sais plus. 500 à peu près en tout.
1: Ouais, mais bon, alors on arrive, là on accède avec deux marches, et puis le piano est à gauche, et tout de suite, alors peut-être tout de
0: et
1: suite
0: tout
1: décrire.
0: Et tout de suite, on voit dès l'entrée un serveur de wagon-lit qui nous accueille. C'est Céline Berger qui est peintre et le tableau est très grand. Il est même plus que grandeur nature, je crois. Et il nous, sur un plateau, c'est comme s'il nous offrait les plus belles choses que l'on va consommer ensuite.
1: Un signe de bienvenue quasiment. Voilà.
0: Exactement.
1: Une autre ambiance à gauche avec cette photographie.
0: Alors,
1: en noir
0: là,
1: et blanc.
0: C'est un peu un clin d'œil parce qu'elle est à côté de la fenêtre au petit carreau. C'est une photo de Gérard Uferras qui est exposé pour les Photofolies. Parce que pendant des années, nous avons accueilli Photofolies ici.
1: Tout à fait. Et voilà. Dès l'entrée, j'ai oublié de préciser, il y a une espèce de boîte avec un pendule de Foucault.
0: Oui, enfin on peut dire. C'est l'œuvre de Jean Estac. Il a fait une sorte de petite, il appelle ça tirelire, oui, sainte menuiserie. Donc les passants sont
1: invités
0: à
1: mettre la pièce.
0: Des choses pour se tenir.
1: On peut
0: pas
1: parler de toutes les œuvres,
0: non,
1: mais quand même.
0: Non, c'est absolument impossible.
1: Qu'est-ce que tu dirais là dans cette première pièce
0: Qu'est-ce qu'on pourrait dire? Il y a une sorte d'Indien, quelqu'un qui a été très important pour la menuiserie, parce que régulièrement il venait faire des stages de

0: tissé absolument incroyable. Bon,
1: c'est, dans les choses spectaculaires, on peut dire qu'il y a là les œuvres de John Batteau, qui est un grand photographe qui a exposé dans nombreux musées et qui est venu aussi pendant les photofolies. Il a eu un coup de foudre pour la menuiserie et il a pris le parti de photographier les carreaux.
0: Les fenêtres avec les petits carreaux.
1: Donc il y a là
0: sur le jardin.
1: Il nous a fait un
0: une série de fenêtres.
1: C'est la menuiserie, c'est le portrait de la menuiserie avec chaque fenêtre représentée.
0: C'est magnifique. Voilà, on a cette série et la fenêtre, le jardin derrière, bien sûr. Voilà.
1: Bon. Et les photos ici, à côté aussi, vis-à-vis.
0: Ah oui. Sur des cimaises qui scandent un peu l'espace qui est immense. Et l'espace est transcendé par ces cimaises
1: qui
0: permettent l'accrochage aussi.
1: Et on peut voir comme ça des choses. Alors là, il y a un magnifique dessin de Jeanne Paillet. C'est à la mine de plomb. Il est très grand,
0: c'est très minutieux.
1: Il est très fouillé. On rentre dans le mystère de la forêt primaire. Et l'année prochaine, en 27, elle va avoir une expo personnelle.
0: Ici même.
1: Ici.
0: Parfait. Là, on est sur la gauche, toujours dans l'alignement des fenêtres.
1: C'est toutes les brochures qui depuis 30 ans,
0: qui ont accompagné les expositions.
1: Au fond, c'est une tapisserie de Christelle Lachey, qui vit en Aveyron. C'est merveilleux. Elle s'intéresse à tout ce qui est la nature, donc elle observe les plantes à la loupe binoculaire. Attention.
0: Et, c'est très pictural, hein.
1: Donc voilà. Alors ça, c'est le bouton du coquelicot qu'elle a observé à la loupe et elle a représenté tout ce qu'elle a vu.
0: Les lamelles, toutes les lamelles et tout.
1: C'est alors uniquement du rouge.
0: Et à côté,
1: c'est des monotypes de Moria Metal qui vit en Aveyron aussi. Et à droite, une photo d'une photographe qui est venue aussi pour Photofolie, Françoise Sor, qui avait eu le prix NEPS. Et là, on a, alors c'est très particulier, puisque c'est Verse qui vit dans le nord de la France et qui est venu à trois reprises faire des expos.
0: Des résidences
1: et des expos personnelles où elle avait présenté 200 draps, tous numérotés, des moulages avec les draps parfaitement représentés. Cette année, elle les a transformés en livres. Il y a une sorte d'étagère comme une bibliothèque avec ces draps. Et pour cette exposition des 30 ans, elle a fait des choses, mais alors là, il faudrait le voir.
0: C'est organique. Hein,
1: elle
0: organique.
1: A représenté en pain, c'est du pain, c'est de la farine.
0: C'est de la boulangerie.
1: Voilà, il y a une petite vidéo où on la voit comme ça, travailler
0: la
1: farine, la pâte, et réaliser tous nos organes. Qui font que en mangeant le pain, et bien c'est comme si
0: ceci est mon pain, ceci est mon corps.
1: Et il y a donc l'estomac, les intestins, le cœur. Enfin, voilà des choses.
0: C'est Monique Robert et elle a cet univers dans le blanc.
1: Maintenant, elle s'appelle Verse.
0: Ah, Reinverse.
1: Verse. Voilà, il faudrait vraiment. Je vais sauter les choses. Ça, c'est une photo que Nicolas Sagne a pris d'une de ses œuvres. Nicolas est quelqu'un de très connu maintenant.
0: Oui, tout à fait.
1: Mais il est né en Aveyron. Un sculpteur sur bois, qui s'appelle Jean-Pierre Camp, et qui a représenté Lucifer. Et donc, pour défier Lucifer, il y a une petite fille de photo de Violaine Laveau qui danse. Et la lune, là-haut, gravure à la encre noire de Judith Rothschild.
0: C'est vrai, on retrouve toute l'histoire.
1: Voilà,
0: les expositions, là. Tous ces gens.
1: Alors, il y en a beaucoup. André Stengel, le graveur tchèque Pavel, et là aussi, Lauriane Estac, la fille de Jean Estac.
0: Qui avait exposé ici, je me rappelle, ces formes géométriques.
1: Mais là, elle a représenté le monde.

0: tel qu'il va mal, puisqu'on voit plus c'est rouge, plus il y a de l'argent et le pouvoir qui oppresse complètement, vous voyez, l'hémisphère sud.
1: Elle n'avait pas travaillé sur le dernier repas des condamnés à mort aux États-Unis. Hein, quand elle était venue, là, c'était... Elle a une démarche vraiment très ciblée. Très ciblée, oui, mais très intéressante.
0: Donc là-haut, c'est une photo de Martine Mougin, qui est venue faire plusieurs résidences. Et c'est un mur un petit peu qui a... On essaie de faire des relations entre les...
1: Mettre en cohérence...
0: Là, c'est un photographe, Joël Cano, qui est né à Cuba. Et quand il retourne à Cuba, il photographie sa famille où on voit un grand-oncle nous interroger vraiment sur René Barrault. Bon, là, il faut voir parce que c'est très, très particulier. Ici, c'est un artiste qui a fait une exposition personnelle, que des installations, tout à fait extraordinaires. Et cette œuvre, c'est le bon et le mauvais saint. Parce que je lui ai demandé de faire une série, comme si c'était des catalogues. Parce que quand il avait fait l'expo, c'était tellement extraordinaire que j'ai regretté qu'il n'y ait pas eu de catalogue.
1: Et là, ce sont,
0: donc, sont des multiples.
1: Des multiples de saints, de femmes.
0: Ben, regarde.
1: Sous cube. Et en miroir. Et donc, ça.
0: Donc, il y a le vrai et le faux.
1: Ah, le vrai et le faux, d'accord.
0: Et le bon et le mauvais. Et ça, c'est parce que ce sont des dessins qu'il a fait. Aucun n'est identique parce qu'il a. C'est un temps fou.
1: C'est très minutieux
0: passé,
1: là aussi.
0: Voilà.
1: Ouais.
0: C'est des petits cercles là, bon, un artiste de Marseille.
1: Qui travaillait le bois, l'écorce,
0: le papier. Jean-Baptiste Audin. Ici, alors voilà, ils sont multiples, hein, ils sont nombreux. Gisèle Garry, qui vient régulièrement et qui a fait cette vanité.
1: Magnifique.
0: Pleine d'espoir. Et là, avec...
1: Un gisant tout à fait sensible, là. Ouais.
0: Ça, c'est Ophélie. Hein.
1: L'Ophélie, oui.
0: Peinture de... Michel Cure, hein, qui nous met dans le thème de l'eau. Donc, ici, c'est un rassemblement. Là, on voit André Véret, des projets qu'il avait fait. Bon, il y en a rien que sur ce mur, il y en a une quinzaine.
1: C'est ça.
0: Là-bas, Ostovani, Farhad Ostovani, un merveilleux graveur iranien. Chaque pièce mérite le voyage.
1: Mais
0: il
1: oui,
0: faut
1: c'est
0: qu'on
1: ça.
0: S'y attarde.
1: C'est clair, quoi. Ouais.
0: C'est, voilà, ça reste. On passe en surface. Là, on va très vite. Alors que je voudrais que vous y attardiez pendant.
1: Mais d'ici le mois de décembre, nous avons le temps de revenir.
0: Parce que sur les étagères, c'est pareil. Il y a des petites œuvres, mais qui ont fait des grandes expos.

0: Suite de l'échange avec Jeanne Ferrieux dans ce magnifique lieu qu'est la menuiserie à Rodez. Vraiment, je vous invite à aller visiter cette exposition qui quand même rassemble les travaux de 30 ans d'activité de ce lieu galerie. Suite de l'échange et de l'entretien avec Jeanne.
1: Là, on descend, c'est un espace avec une sorte de verrière. Il y a un puits au milieu de la pièce et des petites niches un peu pour... Des petites niches qui accueillent des travaux, d'autres travaux d'artistes. Mais finalement, c'est le carnet de...
2: Bon, alors on continue de la même façon avec une sorte de vision, un panorama sur toutes ces années. Là, c'est Florence Vasseur en haut qui entoure de ses feuillages, de ce côté très sauvage, des œuvres d'Alain Lambert et Véronique Gerbeau. Non, là, c'est uniquement Alain Lambert avec cette tête un peu très ancienne qui nous vient du fond des âges et ce meuble qu'il a fait en récupération de bois très, très pauvre et qu'il
1: une
2: appelle la
1: menuiserie.
2: Une belle cohérence
1: entre les trois travaux là.
2: Voilà, ouais. C'est vraiment un peu le hasard. Là, on a eu un rappel de Guy Brunet qui avait fait une expo incroyable en complicité avec Guy Cavagnac, qu'on voit à côté.
1: Voilà, Guy Cavagnac qui était aussi une des figures emblématiques de la menuiserie. Je le souviens d'un anniversaire
2: venu,
1: fêté
2: il venait
1: ici.
2: Tous les ans fêter
1: il
2: son
1: était,
2: anniversaire.
1: Il avait présidé les journées poésie de Rodez également. Et Guy Brunet
2: avait...
1: Lui, c'est un artiste autodidacte.
2: Un peu artiste d'art brut,
1: oui,
2: mais
1: art
2: passionné.
1: Brut.
2: Son
1: J'ai
2: travail son... et sa passion du cinéma.
1: Tout à fait. Donc là, il y avait le lien aussi, puisque Guy Cavagnac était réalisateur. Et,
2: voilà. Et donc là, on peut voir une reproduction, un poster. Il avait prêté une exposition, qu'il avait des portraits des comédiennes de Jean Renoir.
1: Tout à fait. Il avait été l'assistante de Jean Renoir.
2: Il m'avait dit qu'il avait dans ses tiroirs des poèmes qu'il n'avait jamais montrés. Donc on a fait éditer, voilà, il y en voilà un qui est là un peu pour aussi le représenter.
1: Sur mon passé, de larges flaques de silence masquent des paroles confuses et des mots lâchés pour éblouir, offert en récompense et jamais retrouver dans mon secret d'enclos. De larges zones de complète mutité, gorge obstruée, bouche volée, poumons éteints. Comment crier dès lors qu'une pomme assassine écrase sur les dents, sur les lèvres, le cri ? Ne vous étonnez pas aujourd'hui si je hurle, aujourd'hui que ma vie s'est enfin libérée, si je hurle à tout bout de champ, à tout propos, de misère ou de joie, de plaisir en chantant, ma gorge n'est que cri, ma bouche ne se tait qu'après avoir hurlé tout son contentement. Guy Cavagnac. C'est très émouvant de lire ça maintenant
2: oui,
1: qu'il
2: oui.
1: n'est plus avec nous là. Mais voilà, il est là comme ça.
2: Bon, voilà, chaque petite œuvre aussi parle
1: d'un moment,
2: d'un artiste qu'on a eu ici. Beaucoup, c'est ponctué par les œuvres de photographes. Donc
1: ouais,
2: Hervé Abadie qui est là.
1: C'est une récurrence la photographie.
2: Ah oui,
1: quand
2: parce qu'il y a eu, à chaque fois qu'on a eu Photofolie, c'était.
1: Il a fallu choisir
2: important.
1: Finalement. Tu me dis que tu as dû choisir parce que combien d'artistes ont été exposés enfin...
2: La plupart quand même,
1: ah,
2: mais
1: bon,
2: vu le nombre du voile, non, on n'a pas pu tout montrer.
1: Ah, je me rappelle de ça.
2: C'était un artiste aussi
1: brut,
2: local,
1: brut, oui.
2: Enfin,
1: oui.
2: Qui était cheminot, oui. René Rigal,
1: qui a
2: exploité le bois à la fin de sa vie. Là c'est René Cossanel qui a fait cette peinture de chat.
1: Le chat, c'est René Cossanel.
2: Oui.
1: Est-ce qu'il est, je ne crois pas.
2: Là, en bas, le dessin.
1: Ah oui, le chat contre les livres.
2: Le chat
1: J'avais
2: qui dort.
1: Le reflet qui ne me donnait pas. Là-haut, c'est quoi ?
2: Ça a été une exposition très brève pendant un week-end. Bon, là, c'est le panneau, c'est toujours Jean Estac, qui a été aussi quelqu'un qui est venu très régulièrement. Voilà, et donc
1: c'est bien non, d'exposer avec cette durée dans le temps là.
2: Ah oui, oui, là
1: c'est
2: super.
1: C'est intéressant, surtout ça va être dynamisé tous les dimanches par un événement.
2: Voilà.
1: Alors là, on
2: ça,
1: est dans.
2: C'est dans l'envol de. C'est un artiste du Mozambique qui s'appelle Zefrino qui est venu à 4 années successivement faire une résidence en Aveyron. Donc il détourne
0: des cornes, choses, il en fait des poissons. Voilà. C'est un mobile avec des poissons, on dirait une ronde. Une ronde, c'est magnifique.
2: Alors hein. Ça, c'est Flavien, je parlais de cet artiste qui vit ici, il reviendra demain, et qui est à l'origine, il était charpentier, puis il a fait les Beaux-Arts de Montpellier, il a 32 ans et il travaille ici, on voit des œuvres là-bas, la grande, il a fait une résidence au Cameroun, on voit cette échelle-là, oui. En haut il y a d'autres choses aussi. Et là, c'est un mur qui donne l'impression d'être dans un musée.
0: Renaissance.
2: C'est une artiste qui avait pris des photos de visiteurs dans des musées.
0: Elle se met en scène dans le tableau, le déjeuner. Enfin, elle se met en scène dans le tableau.
2: Enfin, c'est un visiteur.
0: Hein. Ah, d'accord.
2: Et elle, c'est le déjeuner sur l'herbe qu'on reconnaît. Ah, oui, là, c'est une peinture qu'on dirait que c'est un... Un musée, c'est Véronique Gerbeau,
0: une nature très morte, délicatement. De navet.
2: Là, c'est un petit clin d'œil. C'est le premier tableau de mon père. Et son propre père était tellement fier. Et il avait 15 ans.
0: Qu'il a mis un cadre.
2: Il a fait le plus beau cadre qu'il ait trouvé.
0: Oui, ça.
2: Ça, c'est un très beau portrait d'un photographe aussi belge.
0: Belle lumière, la Rembrandt. Oui. Hein.
2: Et ça. Là, c'est un photographe aussi vétérinaire qui vit en Lozère et il va être bientôt à la retraite. Il a photographié une pile de tous ses rendez-vous pris pendant toute sa vie.
0: Alors là, sur le meuble
2: une
0: en bois,
2: une petite sculpture d'Anne Barès dont on parle beaucoup en ce moment.
0: Anne Barès, elle travaillait pas à la brique à un moment donné?
2: Elle avait fait travailler.
0: Une expo sur la brique dans les jardins.
2: Non, elle avait utilisé.
0: La brique sur les jardins des éditions du Rouergue. Là, il y avait une exposition, Anne Barès, tout à fait. Ah oui.
2: Donc ça, c'est une œuvre, une sculpture de Fabrice Figuet qui vit à Rodez. C'est une sculpture en bronze. L'oreille. Voilà, on a fait un tour tellement général.
0: Oui.
2: Mais ça donne une idée de l'ampleur. Il y a, je ne sais pas, au moins une centaine d'œuvres, je pense, hein, vu tout ce temps qu'on a.
0: Donc
2: sans
0: on a bien compris
2: les catalogues.
0: Une exposition jusqu'au 31 décembre.
2: Oui.
0: Je sens que la fin d'année va se fêter dans les règles de l'art, justement. Mm-hmm. Mais tout ça, ce n'est pas une fin en soi. C'est-à-dire que l'histoire continue quand même, Jeanne,
2: rassure-moi. C'est juste qu'on a fait une pause pour faire le bilan, parce qu'autrement, ça passe tellement vite qu'on ne s'est pas rendu compte. Hein.
0: Ouais.
2: Et là, maintenant, avec la présence de Flavien, ça va prendre une allure aussi renouvelée.
0: C'est un peu la personne à qui tu transmets
2: choses. Oui, enfin, c'est-à-dire qu'en parallèle, nous avons un regard qui
0: d'accord.
2: Se...
0: partage. Oui, parce que c'est aussi ton lieu de vie.
2: Oui, comme lui.
0: Et lui aussi.
2: Voilà, donc c'est...
0: Ah oui.
2: C'est un échange permanent.
0: C'est bien. Mais c'est bien de mettre en vision, d'anticiper la suite des choses, parce que...
2: Bah, ça se fait naturellement.
0: Souvent, souvent les choses s'arrêtent avec les personnes qui les ont fondées et qui arrêtent. Et là, c'est ça.
2: Non, parce qu'on a tissé des liens depuis toujours.
0: Et oui.
2: Comme Guy, tu vois, on a les enfants de ceux qui ont commencé, comme Laurie Anestac. Donc il y a une sorte de côté spontané et
0: c'est
2: très
0: bien,
2: naturel.
0: C'est quand même tout à fait. Oui, mais c'est pas partout le cas, quoi. C'est pas. Et c'est une. Donc la menuiserie, c'est aussi une galerie où l'on peut acquérir des œuvres d'art. Il faut le rappeler quand même. Mm-hmm. Ce n'est pas qu'un lieu d'exposition. Ça a été un lieu et ça restera un lieu de résidence, c'est-à-dire que vous accueillez des artistes, qui préparent l'expo.
2: Les conditions sont quand même très rustiques.
0: Bah, l'hiver, il fait plus frais, quoi. L'été, c'est merveilleux.
2: Oui. L'été, là, c'est bien parce qu'il fait moins chaud qu'en haut, par exemple.
0: Et non, l'été, c'est bien. Enfin, tu ne regrettes pas d'avoir... engager cette belle aventure il y a 31 ans.
2: Il n'y en a pas question, puisqu'on la vit tous les jours.
0: Et oui. Et c'est vrai que Rodez, en 30 ans, a évolué aussi, a bougé. Hein, bon, il y a eu l'arrivée du musée Soulages.
2: Le musée Soulages qui est fondateur. Donc, voilà. Le reste s'est amplifié tout autour. Hein.
0: Et l'association, parce que c'est une association.
2: C'est une association à but non lucratif qui fonctionne. Il y a des adhérents. Bon, ça fonctionne comme les autres associations.
0: Enfin. Voilà. Et quand il y a des petits événements, c'est de l'ordre de la musique, des concerts, lecture.
2: Oui, de tout. Lecture, théâtre, danse. On a vraiment un panorama assez complet. Hein.
0: Et on voit le programme sur un site, quelque
2: Alors,
0: chose.
2: Alors le site, on ne peut pas dire qu'il marche très bien. Non. Il faut, on peut envoyer une newsletter à tous ceux qui le demandent.
0: D'accord. La menuiserie à Rodez, du coup.
2: Voilà, 14 rue du 11 novembre.
0: 14 rue du 11 novembre, c'est Jeanne Ferrieux qui, voilà, la fondatrice de ce lieu, et avec toute une équipe de personnes qui a accompagné des événements. Tu parlais de photofolie. Moi, j'ai en souvenir les journées poésie qui ont vu là des poètes qui déclamaient autour de ce puits.
2: Voilà, c'est ça.
0: C'est énorme. C'est de beaux souvenirs. Et dans ces temps où les choses ont plutôt tendance à se restreindre, c'est assez réjouissant de voir que ce lieu peut rester en dynamique au service des artistes, parce que c'est quand même ça que tu fais.
2: C'est quand même le but, oui.
0: C'est le but
2: oui.
0: Depuis des années, que tu es au service des artistes.
2: Et puis qu'ils nous en présentent d'autres, et puis ça ne s'arrête pas.
0: Bravo Jeanne, c'est merveilleux.
2: À bientôt, venez nous voir.
0: Bon anniversaire, et on va revenir plusieurs fois, et on va le conseiller à ceux qui ne connaîtraient pas encore ce lieu. Donc venez à la menuiserie jusqu'à la fin décembre, et après, une fois
2: et
0: que
2: après,
0: vous serez venus,
2: ça continuera.
0: C'est ça.
2: Et vous viendrez avec d'autres.
0: Merci beaucoup Jeanne. Voilà, vous écoutez Radio FMR, c'est le magazine culturel L'Impromptu et nous sommes ravis de pouvoir vous faire partager cet échange avec Jeanne Ferrieux qui a fondé la menuiserie et qui donc la met en dynamique pour cet anniversaire des 30 ans. Et comme elle vous le disait, il y a tous les dimanches à 17h un rendez-vous. Le 24 mai, ce sera le Stabat Mater Furiosa, une lecture amplifiée par Francine Vallée et Vincent Dubu. Ensuite, le 31 mai, Les Pas Perdus, ce sera du théâtre par la troupe du lycée François Destin, sous la direction d'Olivier Royer et de Denise Bonal. Et en suivant, il y a une série de rendez-vous au mois de juin. Le 7 juin, À Fleur de Sel, c'est le solo 57, c'est un solo de danse proposé par Claire Newland. Le 14 juin, c'est Gérard Truyer qui fait partie, enfin, a fondé une librairie, un groupe d'édition autour de la gravure. Et également, il sera là avec Rosella Fida et Philippe Berthaud. Philippe Berthaud, poète. Voilà. Il y aura donc la question de la gravure, il y aura des chansons et la sortie du livre Chantier Chanteur. Le 21 juin, c'est la fête de la musique. Eh bien, il y aura la lecture de Romain Richard, la lecture de son livre Histoire de folie. Et donc la présentation de son prochain ouvrage. Le 28 juin, nous serons à 360 degrés horizon avec des textes et de la musique violoncelle de Francine et Maëlys. Le 5 juillet, de la musique encore avec le trio baroque E égale MC2, en majuscule s'il vous plaît. Le 12 juillet, c'est Patrick Père qui viendra conter quelques propos. Le 19 juillet, de nouveau une rencontre musicale autour des cordes et du souffle. C'est une rencontre musicale entre Cluj et la France. Et puis le 26 juillet, les Maria Capella, des chants polyphoniques. Et puis là, on se tiendra au courant du programme jusqu'au 31 décembre. En tout cas, si vous passez l'été à Rodez et que vous passiez à la menuiserie voir l'exposition, être là un dimanche, pourquoi pas, et aller visiter l'exposition au musée Soulages de ce remarquable photographe japonais, exposition qui est en place jusqu'au mois d'août. On vous en parlera plus précisément dans une autre émission. Merci beaucoup à Jeanne et à Dominique Burdin pour la mise en onde de cet échange et cet entretien. 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

0: Dans l'univers sonore de Tomo Nagai, un artiste musicien japonais, je vous propose maintenant de faire une rencontre et de partager un temps à l'ombre du merveilleux. C'est assez évocateur et assez intéressant. À l'ombre du merveilleux, c'est une exposition qui va être proposée dans l'atelier d'un duo d'artistes, les Époupées, Pascal et Damien Perret. L'ouverture aura lieu le 12 juin prochain sur le site de leur atelier à Puy-la-Roque. Et cette exposition s'inscrit dans un programme plus général autour du geste art et savoir-faire en Occitanie, qui explore le travail d'artistes, artisans, qui réinventent le rapport au faire et à la matière dans une conscience renouvelée de notre relation aux écosystèmes et une aspiration à un changement radical de modèle de société. Et ça, ça nous intéresse. Au cœur de ces rencontres entre pratique artisanale et création contemporaine vont se situer des gestes, des témoins agissant de savoir-faire vernaculaire. Il va être question de tisser, de tresser, de souffler, de carder, de filer, d'assembler, tailler, mailler, engobé, fariné, moulé, vous voyez que c'est prometteur. Caractérisés par leur dimension éphémère, ces gestes existent avant tout dans la mémoire de celles et ceux qui les ont accomplis. Leur richesse est continuellement à transmettre, à transformer. Et dans un contexte de forte préoccupation écologique et de remise en question de nos modes de vie, ces pratiques incarnent chez les artistes une approche croisant des enjeux autant plastiques que sociétaux et en posant les bases de nouvelles esthétiques et de contre-modèles de production. Les différentes propositions du programme, il y a des expositions, il y a une résidence de création, il y a des performances. Ça se déploie depuis 2025 et jusqu'en 2027 en région Occitanie et aux abattoirs à Toulouse. Et c'est une proposition qui sont autant d'ouverture sur les liens, échanges et porosités entre ces pratiques artisanales et artistiques. Ensemble, ces projets tissés en partenariat avec les territoires occitans contribuent à l'écriture d'un répertoire de gestes ancrés dans leur culture et leur histoire. Il est question de célébrer la créativité et la performativité du geste. Et ces gestes invitent en même temps à s'affranchir d'une pensée de la frontière pour voir et interagir autrement avec le monde. Ces propos sont ceux de Lauriane Gricourt, directrice des abattoirs, qui est porteuse de ce projet. Et donc, il va être question d'une activité chapelière qui naît dans le Quercy du Caussadé au XVIIIe siècle. Et j'ai le plaisir d'accueillir le duo d'artistes Pascal et Damien Perret, qui sont partie prenante dans cette belle aventure, je le disais, avec l'exposition dans leur atelier et une mise en réflexion de toute leur approche et leur pratique autour de cette thématique du chapeau et de la paille tressée. Pascal et Damien, bonjour.
1: Bonjour.
0: Voilà, j'ai fait une introduction générale pour poser le contexte, mais vous allez nous en dire plus maintenant par rapport à votre mobilisation sur ce projet qui vous avez investi ce territoire autour de Puy-la-Roque et à Caussade, et vous avez mis même en scène là une exposition au sein de votre atelier à Puy-la-Roque même dans le Tarn-et-Garonne.
1: Oui, cet atelier, il est situé à deux pas de la place du château, là où se tenait autrefois le marché de la paille. Le marché de la paille qui a beaucoup occupé la région jusqu'au 19e siècle, on va dire, au début du 20e. Voilà, mais peut-être, avant de parler de l'exposition, peut-être situer notre travail, parce que c'est un peu curieux pour nous de travailler sur la paille et le chapeau, dans la mesure où on ne connaît pas ces gestes-là, et qu'on va se rapprocher des gens qui savent, c'est-à-dire ça veut dire du dernier chapelier de cette fonte, Monsieur Coustière, ou des associations, Chapeau Caussade, ou de la paillole à cette fonte, en quoi ce travail s'inscrit dans ce projet s'inscrit dans notre travail. En fait, avec Damien, on répond à des invitations en résidence ou des cartes blanches. Et comme à chaque fois, la problématique est différente, on a une pratique artistique qui est très éclectique. On a déjà croisé le geste quand on a travaillé au potager du roi à Versailles pour prolonger le geste des jardiniers. Mais d'une façon générale, on travaille beaucoup sur la mémoire, les archives, la trace. Voilà.
0: Et aussi les questions autour de l'eau avec un compagnonnage dans le Lot avec l'écomusée de Cuzels.
1: Ah oui, oui. Et ce qui est intéressant, c'est que quand on travaille sur une thématique, en fait, très souvent, les informations se croisent. C'est-à-dire que sur l'eau, en travaillant sur l'eau, on a croisé des photographies de processions.
0: Qui vont être réutilisées sur ce projet-là.
1: Et voilà.
0: Parce que je parle d'une exposition, mais il y a aussi un certain nombre de rendez-vous qui vont scander les choses jusqu'à fin juillet. Et c'est vrai que vous sortez un peu de vos sentiers battus, j'ai envie de dire, effectivement, tout en étant quand même en cohérence avec vos démarches et vos recherches plastiques. Là, vous êtes carrément mobilisé sur une exposition chez vous, dans votre atelier. Vous êtes sur des déambulations et des présences, et tout ça en lien avec cette question du chapeau, de la paille traditionnelle. J'ai appris que c'était Pétronille Cantecor qui, pour se protéger du soleil, jeune bergère, a l'idée de tresser de la paille afin de se fabriquer un chapeau. Et j'ai vu des photos sur votre terrasse de la paille tressée, humidifiée ou mise à sécher. Vous êtes vraiment rentrée dans un artisanat qui vous était pas familier, et jusqu'à confectionner des chapeaux.
1: Oui, en fait, pas des chapeaux.
0: C'est pas des chapeaux, c'est des... Et comment on pourrait appeler ça ? Ça ressemble à des chapeaux, mais c'est immense, c'est démesuré.
2: C'est un sol d'apparat, voilà. En fait, ce sont des ombrellinos.
0: Ah oui,
2: ombrellinos.
0: C'est joli.
2: Ombrellinos, c'est en fait le parasol d'apparat. C'est un nom latin qui désigne le parasol d'apparat dans la religion catholique.
1: Pour les processions.
2: Pour les processions. Et justement, c'est... Bah, on a décidé de... l'idée de faire... de créer une dizaine de parasols d'apparat autour du thème de la réconciliation avec la nature. Voilà.
1: En fait, ces parasols d'apparat, on les avait déjà croisés dans les archives de la planète, au musée Albert Kahn, qui a documenté la vie autour du monde au début du XXe siècle, et on a vu plusieurs films et autochromes de parasols d'apparat en Afrique et aussi en Asie. Et on le retrouve dans les processions auprès des sources miraculeuses. Et il y a notamment une source miraculeuse à Varère, la source de Sainte Pétronille, ça ne s'invente pas.
0: Oui.
1: où on allait invoquer la pluie en période de sécheresse. Et ces processions devenaient... Le caractère social et plutôt laïque de ces processions prenait le pas sur le religieux, parce que c'était l'occasion de retrouver la famille, de se retrouver, de sortir le pique-nique, etc.
0: Et vous allez déambuler sous quelle forme, comment ça va se passer, cette déambulation? Elle va se dérouler où, quand et comment?
1: Alors tu as raison de soulever ça, parce que ce qui nous attachait de travailler sur cette thématique à Puy-la-Roque, où on est installé on a installé notre atelier il y a 4-5 ans, c'était vraiment de s'inscrire dans le territoire. Et cette histoire de la paille et du chapeau s'inscrit vraiment dans le territoire cauchadais. Et on voulait vraiment diffuser auprès des habitants de ce territoire, dont on a tout à apprendre, hein. Nous, on est vraiment des novices. Donc, on va participer à une déambulation et exposer les ombrellinos dans le cadre de la manifestation qui s'appelle les Estivales du Chapeau à Caussade.
0: Oui.
1: Voilà, qui est une grosse manifestation autour de l'art chapelier, l'artisanat chapelier. On va les présenter aussi à Montpezat-Quercy dans le cadre d'un festival, le festival Bleu Trompette. Et on a mis en place une programmation qui va avoir lieu à l'atelier et sur le village de Puy-la-Roque pendant le mois de juillet. À savoir, il va y avoir une projection de film dont Damien vous parlera un petit peu plus tard au sujet d'un nombrilino particulier. Et puis, il va y avoir aussi, avec les habits de la médiathèque, une soirée de danse avec la compagnie Latente. Parler au chat, voilà. Et puis il va y avoir aussi une sieste musicale pour clôturer l'exposition, et c'est à l'occasion du week-end de la fête votive à Puy-la-Roque, une sieste musicale à l'ombre du merveilleux sous les parasols.
0: Ah, super,
1: voilà. Et puis une rencontre aussi avec Bastien Lemaître pour un des deux ombrellinos dont on vous parlera un petit peu plus tard, voilà.
0: Et oui, alors bon, Puy-la-Roque, c'est un village sur un piton. C'est un très beau village avec des petites ruelles, et vous avez investi l'ancienne école de ce village et un ancien cinéma aussi. Ce lieu est très chargé de belles énergies. Vous en avez fait quelque chose de contemporain et en même temps nourri de ces énergies anciennes. Donc, on a bien compris qu'il y aura une déambulation de ces ombrellinos et en même temps une exposition permanente dans l'atelier. Alors, il y en a combien des ombrellinos et comment s'identifient-ils ?
2: Alors, il y a une dizaine d'ombrellinos. Et le premier, c'est l'ombrellino de la réconciliation avec la nature, qui a été assez directement inspiré d'un film que j'ai tourné en 2005 en Chine, dans Yunnan. Et je suis pour Arte, qui a été diffusé sur Arte en 2005. Et en fait, je suis parti à la découverte de la minorité Nashi et des Dongba, en fait, les chamans de la minorité Nashi. Et en fait, on est allé filmer cette cérémonie de la réconciliation avec la nature qui n'avait pas été réalisée depuis 80 ans. À cause de la révolution culturelle, Mao avait interdit absolument toutes ces pratiques religieuses animistes. Et donc, là, des jeunes chamans apprenaient auprès des anciens à réinventer cette cérémonie religieuse. Et voilà. Et donc, je suis allé filmer cet événement-là pour Arte et c'est ça qui a donné l'idée de cette première ombrellino de réconciliation avec la nature, qui propose une réconciliation avec soi-même, avec le monde. Voilà, c'est un premier questionnement.
0: Et d'autres thématiques sont évoquées par d'autres ombrellinos.
2: C'est ça. Il y a par exemple l'ombrellino de la terre féconde, l'ombrellino pour apaiser le vent qui rend fou. Le vent du temps, on le connaît bien. L'ombrellino pour invoquer la pluie, celui pour que le printemps ne soit pas silencieux.
1: Alors, l'ombrellino pour que le printemps ne soit pas silencieux, c'est une référence à Carole Carson, qui a écrit en 1962 le livre éponyme. C'est Rachel Carson, excusez-moi. Cet ombrellino, en fait, il va ressembler un petit peu à un puisson, on va dire, et il sera agrémenté de petits oiseaux de plumes qu'on a trouvés dans une ancienne chapellerie, et ça permet d'évoquer cette histoire de la chapellerie où, au 19e siècle, la grande mode, c'était d'avoir des chapeaux avec force de plumes, de tas de choses, etc. Et ça a déjà décimé la population des oiseaux de façon significative, à tel point qu'on a renoncé à cette mode-là. Et on voudrait évoquer ça, en quoi des modes peuvent impacter la nature.
0: Ouais, et faire disparaître des espèces, carrément, quoi. C'est impressionnant.
1: Et effectivement, c'est dans le cadre c'est autour de cet ombrellino-là qu'on va recevoir Bastien Lemaître. Bastien Lemaître, il réalise des oiseaux en terre, peint, etc. Il a un travail artistique formidable aussi sur le paysage et le territoire. Et c'est son travail, il a amené à avoir une connaissance assez fine des oiseaux et on va se rassembler autour de cet ombrellino pour avoir un échange autour de ces printemps silencieux et de ces oiseaux qui ont tant à nous raconter.
0: Et les oiseaux, ils chantent à Puy-la-Roque parce que le site est quand même protégé. C'est un très bel endroit. Et donc, il y a d'autres ombrellinos que vous voulez évoquer peut-être?
2: Oui, ombrellino Largos panoptes.
1: Ah oui,
2: j'ai joué la surveillance généralisée. Alors, Pascal.
1: Alors, cet Argos Panoptes, Argos, c'est la divinité qui voit tout, qui a 100 yeux. Et son animal totem, c'est le paon. Et on a imaginé un ombrellino pour déjouer la surveillance généralisée. Donc,
0: ça peut être utile dans les temps à venir.
1: Voilà.
0: Ça fait penser d'ailleurs aux Chinois qui mettaient des parapluies pour se protéger des caméras dans les rues et des villes chinoises. Et ils mettaient des petites ombrelles pour se protéger. On est dans la lignée. Hein, c'est la même.
1: Très, très jolie allusion là.
0: C'est
1: très
0: la même jolie idée.
1: Ouais.
0: C'est vrai que tout cet événement autour des gestes, arts et savoir-faire en Occitanie, il s'imprime quand même dans ses valeurs de réfléchir à comment notre monde pourrait se penser et se faire autrement. Et il y a donc des enjeux aussi autant sociétaux que plastiques, hein, je le signalais. Et il y a effectivement cette idée de notre lien avec la nature. Il y a dans le cadre, alors on n'a pas évoqué les entreprises chapelières de Caussade. À une époque, Caussade, c'était la cité du chapeau, effectivement. Et je crois qu'il en reste trois. Alors, il y a Chapeau de Paille, le fameux canotier qu'on voit à l'entrée de la ville de Caussade, mais il y a également des feutres, des chapeaux prestigieux. Et il y a aussi l'idée dans cet événement d'aller à la rencontre de ces entreprises, de les visiter et de voir les formes des chapeaux. C'est très, très esthétique et très mystérieux, hein. C'est assez fascinant. Bon, dans votre atelier, j'ai vu un peu les structures. Alors, il y a des galons, il y a des pailles tressées, il y a une machine à coudre, bien sûr. On est dans le concret, là. On n'est pas... Vous réalisez véritablement ces parasols. C'est pas du tout dans votre registre habituel, effectivement. Là, vous avez dû vous mettre à l'œuvre.
1: On s'est mis à l'œuvre, mais surtout, on était vraiment dans la transmission. C'est-à-dire que ces gestes, ce sont des artisans de la chapellerie qui l'ont transmis, et notamment cette association Chapeau Caussade. C'est vrai qu'il reste très peu d'entreprises, de chapelleries. Mais on sent que le savoir-faire, il reste très vivant et très ancré. On a croisé beaucoup de gens qui ont travaillé dans ces fabriques.
0: Et donc, voilà. il y a une entreprise quand même qui est apparemment en dynamique par rapport à ce projet. C'est l'entreprise Cramb, ou Crambès, voilà. Je ne sais pas comment on dit.
1: Cramb, ouais.
0: Cramb, qui a accueilli une artiste en résidence, Saba Niknam. Une Iranienne qui propose des choses aussi très sensibles sur l'art de la coiffe. Donc, dans le cadre de cet événement, il y aura aussi à aller voir ces expositions-là, ces rencontres tout au long de cette période qui est dédiée à cet art-là. Autre chose à dire peut-être sur cette exposition, ça va se passer comment? Ça va être ouvert les après-midi chez vous? Comment ça va se passer?
2: Alors, voilà, c'est ça. Nous, ça va être ouvert les vendredis et dimanches, les après-midi.
0: Voilà. Et il y a un temps fort le 12 juin avec une inauguration, un périple. On peut aller visiter. Il y aura une visite des entreprises et puis à 14h, l'inauguration de votre exposition sur le site même de l'atelier. Bon, c'est un. Il y aura une conférence performée. Bon, il y a les différents rendez-vous que vous avez évoqués. Bien évidemment. Alors, c'est quelque chose qui est programmé aussi par les abattoirs de Toulouse et par cette proposition du FRAC aussi de travailler sur les territoires. On peut donc aller sur le site des abattoirs pour en savoir un peu plus.
1: Je sur le site du PETR Midi-Quercy,
0: oui.
1: qui porte très, très haut ce projet-là.
0: Et puis, vous êtes très présent dans la région Midi-Pyrénées, hein, et on en est enchanté. On vous avait croisé à Lectour, on vous a croisé sur des travaux avec l'écomusée de Casals et autres. Et il y a une prochaine actualité où vous allez montrer des travaux que vous avez déjà réalisés dans le cadre d'un festival, le Festival Cahors-Jean Jardin, dont c'est la 21e édition, et vous avez côtoyé régulièrement ce festival et vous avez souhaité participer. C'est une édition un peu particulière, elle est solidaire et participative et les artistes ont répondu présents. Ça va se passer le week-end de début juin, les 5, 6 et 7 juin prochain. Et vous êtes présent sur deux lieux. D'abord peut-être le jardin des archives municipales qui fait partie de ce parcours des jardins privés et de la déambulation qui est proposée dans les jardins avec des propositions artistiques au sein de ces jardins, où là vous allez proposer une œuvre que vous aviez déjà proposée justement à Lectour.
2: On va proposer l'indifférence des astres. Donc c'est en fait une installation de draps qui ont été imprimés avec des formes graphiques de la lumière, des représentations graphiques de la lumière. Et ces représentations graphiques de la lumière, le visiteur peut venir les photographier avec son smartphone sur mode flash. Et à ce moment-là, la forme va prendre une nouvelle luminosité. Et donc c'est une exposition participative où les personnes peuvent vraiment venir créer une image, une nouvelle image de ces formes graphiques.
1: L'idée, c'est de se questionner sur la perception qu'on a des choses, en fait, en activant son smartphone, ses outils qu'on n'utilise jamais.
0: Oui, ça va.
1: On voit les choses un peu différemment qu'avec les yeux.
0: Tout à fait. C'est dans les jardins très ombragés des archives où les œuvres pourront être vues le vendredi soir, le temps de l'exposition, et le samedi et dimanche en journée, de 11h à 19h. Autre présence, sous le titre générique « Faire vibrer le pouls de la terre », c'est une exposition qui est la thématique du festival Juin Jardin cette année. Et c'est une exposition collective à la Pouponnière, lieu de création, qui va réunir 7 à 8 artistes sur ce thème-là. Et vous avez proposé pour ce lieu le coucher de soleil, le fameux coucher de soleil, cette œuvre magique.
1: Oui, c'est une œuvre à laquelle on tient beaucoup, qui nous est très chère, qui s'appelle le coucher de soleil universel. En fait, on l'a créé à partir des autochromes des archives de la planète du musée Albert Kahn. Albert Kahn était un très riche banquier du début du XXe siècle et il avait imaginer de faire un inventaire de tout ce qui avait changé très très vite dans le monde, qui accélérait. Et donc il a une énorme collection de photographies couleurs et de films. Et il projetait ces photos aux grands de ce monde pour leur faire connaître le monde, et dans un but pacifiste, pour dire si on connaît le monde, on va dans le sens de la paix. Et
0: oui.
1: Chacune de ces projections par un coucher de soleil, mais des couchers de soleil pris tout autour du monde. Donc l'installation qu'on propose, c'est ce coucher de soleil universel, donc des petites lamelles de coucher de soleil prises tout autour du monde, et la référence de ce titre, c'est une citation d'un chapitre Stéphane Zweig. Stéphane Zweig, dans Le Monde d'hier, il parle de ce fameux coucher de soleil universel, qui est ce moment entre deux guerres. Voilà.
0: Merci beaucoup. On va pouvoir vous rencontrer donc à Cahors, à Puy-la-Roque, et cet été encore, on va avoir l'occasion de passer un temps avec vous et d'échanger sur chaque site, bien évidemment. Eh bien, merci beaucoup, Pascal et Damien Perret. Vous avez comme titre d'artiste Les Époupées, Pascal et Damien Perret. Voilà. Bonne suite à la préparation de tout cela et rendez-vous sur le site des expositions. Merci à vous. Au revoir.
1: Merci. beaucoup. Merci, Monique. Au revoir.

Une autre actualité qui nous a interpellés, c'est la prochaine exposition à Casa d'Oro. C'est au Mas d'Asile et ça va commencer le 22 mai et jusqu'au 30 août. Donc on peut dire que c'est l'exposition de l'été. Et c'est l'exposition de Louise Noël sous le titre « S'enfouir à volo ». C'est à travers le son et la photographie, l'artiste explore les paysages souterrains, les circulations de l'eau et les récits sensibles liés aux terres et aux grottes ariégeoises et la grotte du Mas d'Asile, est ô combien exemplaire. Son travail propose une immersion poétique dans ces espaces de transition où matière, flux et perception se rencontrent. N'hésitez pas à aller à Casa d'Oro. Il faut téléphoner pour réserver. C'est un lieu d'exposition dans le village. Et c'est vraiment, allez-y, passez une journée agréable, allez à la grotte, imprégnez-vous de ces forces telluriques et rejoignez le travail de Louise Noël. Alors, j'orthographie quand même les choses. S'enfouir à volo, c'est S'EN, fuir, F-O-U-I-R, à volo, V-A-U-L-L-O, bien sûr. L'eau, les forces telluriques, les grottes, un beau programme et une équipe fort sympathique, évidemment, à retrouver là-bas sur le site de Casa d'Oro, un lieu qui est en dynamique sur des propositions d'exposition et autres, projections et autres, grâce à l'activité de Klaus Sauer, que je salue ici même. Voilà, bon, il y a plein d'autres choses à visiter comme exposition. On vous en rendra compte. C'est maintenant la fin de ce magazine culturel L'Impromptu. Remerciements à tous les gens qui ont participé, qui ont été à notre écoute et avec qui nous avons échangé. Jeanne Ferrieux de la menuiserie et puis Les Époupées, Pascal et Damien Perret. Et remerciements également à Dominique Burdin pour sa mise en onde et sa post-production, car cette émission sera mise en lien podcast sur le site de Radio FMR. Et voilà, c'est terminé. On se dit au revoir et à bientôt.

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Mesdames, messieurs, bonsoir. Voici les titres de l'actualité de ce jeudi. Le chanteur Carlos est mort aujourd'hui à l'âge de 64 ans. Et commençons ce journal avec cette affaire qui fait grand bruit dans la Somme. Deux adolescentes de 16 ans ont été retrouvées inanimées il y a une semaine dans les toilettes de leur lycée à Abbeville. Elles étaient totalement ivres après avoir consommé dans un bar une vingtaine de verres de vodka. Le patron sera bientôt jugé.

Où que vous soyez, vous venez à l'instant d'entrer une demeure. Les lieux du blues sont multiples. Le moment est unique. Une pause qui bloque les horloges.

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L'interprétation enlevée que nous écoutons pour ouvrir la session d'aujourd'hui nous emporte par sa cohésion d'ensemble, soutenue par un rythme absolument irrésistible qui donne vraiment envie de bouger. On imagine chaque instrument intégré dans un blues band où chacun s'implique dans l'élan collectif. Et pourtant, ce collectif, s'il regroupe plusieurs instruments, fait partie d'un one-man band, c'est-à-dire qu'un seul homme assure le chant, le rythme et la mélodie. Cette performance a assuré le succès de Jesse Furler, qui a réactivé l'ancienne pratique des hommes orchestres, à l'exemple de musiciens de cirque ou de ces bluesmen itinérants et solitaires qui créent une véritable attraction en animant les fêtes locales. Jesse Furler a fait partie de ces hobos qui sautaient dans un wagon en passager clandestin pour parcourir l'Amérique dans tous les sens. C'est dans la baie de San Francisco qu'il a trouvé son port d'attache et son havre de paix en se faisant connaître par une plateforme rythmique de sa fabrication dont nous venons de mesurer l'efficacité. Il lui avait donné le nom de Foodella, d'où le titre du morceau que nous venons d'entendre, Foodella Stomp. Il nécessite l'autonomie de chaque membre que connaissent bien les batteurs, mais aussi le souffle du trompettiste et du clarinettiste, sans parler des modulations expressives du bluesman. Le blues de tous ses membres, c'est l'ambiance de blues d'aujourd'hui. Un flux naturel, entraînant et d'une cohésion sans faille. Vous êtes avec Popa Soul Food, nous sommes ensemble pendant une heure pour Mood for Blues. On enchaîne avec le rythme entraînant produit par la plateforme rythmique de Jesse Furler.

le rythme syncopé du ragtime sur Bill Berry, un classique du genre que la plateforme rythmique de Jesse Ferrer dote d'une fluidité extraordinaire, loin des interprétations parfois trop raides du seul piano. La musique qui est produite reçoit une coloration particulière, pleine de fraîcheur, avec une forme d'exubérance qui n'est pas sans rappeler les interprétations pleines d'entrain des jazz bands de la Nouvelle-Orléans. La version de Jesse Ferrer hérite de leur dynamisme en restituant par son harmonica le jeu des clarinettistes et par son kazoo celui des trompettistes. Le jazz traditionnel était très prisé en Californie et il suscitait sur la West Coast un engouement extraordinaire dont le réalisateur Orson Welles, grand amateur de jazz, était le chef de file. Il animait sur CBS son émission de radio de Orson Welles Almanac où il convoquait des vétérans de la Nouvelle-Orléans pour perpétuer le jazz des origines. Ce souci de mettre en valeur le patrimoine musical se situe dans le cadre d'une effervescence culturelle qui remet au goût du jour les créateurs du jazz et s'est traduit par la création d'un label

0: Alors qu'il s'est installé dans la baie d'Auckland, le projet musical Jess Furrer, avec sa plateforme rythmique faite d'assemblages d'instruments autoproduits ou récupérés, correspondait parfaitement aux attentes d'un public qui fera de lui, au début des années 1950, l'un des animateurs phares de la baie de San Francisco. Très prisé par les aficionados pour lesquels il devient une légende vivante, porteur de tout un patrimoine culturel. La composition Bill Bailey s'alimente d'une des sources majeures d'inspiration du blues, celui de l'amante délaissée, dont le cri est contenu dans le titre « Bill Bailey, ne veux-tu pas rentrer à la maison ?» Car Bill Bailey est toujours en déplacement. Alors lui, ce n'est pas un hobo, il est le serre-frein sur la ligne B&O, la ligne chemin de fer mythique qui reliait Baltimore, Ohio, B comme Baltimore, et O comme Ohio, bien entendu, donc la plus ancienne créée qui reliait la côte Est au Middle West. Le serre-frein s'étant quant à lui érigé en personne emblématique de très nombreuses compositions de blues et de country. La composition écrite en 1902 situe ce personnage mythique au cœur de l'action par son éloignement. C'est le grand absent, un grand vide qui occupe toute la place. Ses absences durables et répétées se rattachent au thème du départ et du nomadisme qui appartiennent à cette mythologie ferroviaire du blues devenue une source d'inspiration intarissable. Passager clandestin lors de ses déplacements incessants, Jesse Furrer ne manquera pas de puiser dans cette veine et consacrera au sujet son premier disque, More on Down the Line, dont les titres parlent d'eux-mêmes, Railroad Walk Song ou encore Railroad Blues, et surtout l'hymne au héros probablement le plus célèbre de la mythologie ferroviaire, John Henry. Son nom s'est inscrit dans la légende comme un tailleur de pierre avec son marteau et son buret, un carrier donc, dont Jesse Furrer chante la geste héroïque avec toute la sincérité et aussi toute la vénération qui est due aux matrices musicales fondatrices. Avec ses outils, sa seule force musculaire et son abnégation, John Henry a voulu rivaliser avec la machine pneumatique qui creuse les tunnels. Un combat perdu d'avance, mais un des mythes les plus populaires des États-Unis, qui est un véritable hymne à la liberté, un acte de résistance à la domination du monde oppressant du machinisme. C'est une véritable carte d'identité musicale que Jesse Furrer nous livre au niveau thématique, tout d'abord parce qu'il puise dans le riche patrimoine culturel de la mythologie ferroviaire. Ensuite, au niveau musical, il met en œuvre ce dispositif dont on vient de parler, un dispositif rythmique qui le transforme en un one-man band avec cette possibilité d'évoquer l'avancée inéluctable de la machine grâce au glissement d'un canif sur les cordes, sont restitués les sifflets de la locomotive sous forme de riff en slide.
1: John Henry was a kind of a song was invented, I don't know exactly when, but way back some days before I guess I was born. And John Henry was a kind of a fellow that he thought when the man brought in a steam drill, he would lose his job. And so John Henry said to himself, says, I got to do something for my bread. He says, if I don't beat the steam drill down, well, I won't eat. So John Henry started working on the steam drill, and he really knocked that hammer down.

0: toute la créativité de Jesse Ferrer est ici à l'œuvre pour célébrer la saga héroïque et placer au panthéon du courage et de l'abnégation l'épitaphe gravée au couteau de John Henry. Sur un soubassement rythmique évoquant la locomotive lancée à toute vapeur, les ondulations mouvantes empreintes des mystères de l'au-delà s'inscrivent dans une mythologie ferroviaire que le guitariste contribue à perpétuer. Enrichi de tout son apport rythmique, cette geste du perceur de tunnel est restituée ici probablement telle qu'elle lui avait été transmise en 1913 apparemment, c'est-à-dire qu'elle était jouée au canif qui était à l'époque la pratique habituelle du slide, une lame ou le dos d'un couteau qui glisse sur les cordes. Il se situe dans la ligne de ses guitaristes du Piémont des Appalaches, spécialiste de la guitare à 12 cordes, dont il met à profit toute la richesse sonore comme on l'a entendu, en faisant sonner les basses, siffler les aigus, ou détacher sèchement des notes comme sur un banjo. Il est des lieux prédestinés. C'est dans une gare que Jesse Ferrer avait appris les rudiments de la guitare auprès d'une guitariste, une femme blueswoman. C'est ce qu'il nous dit. Il nous raconte qu'elle tournait autour des convois de chemin de fer et elle s'appelait Big Estelle. J'allais là-bas et je regardais son jeu. Elle était fantastique. Elle ne m'a pas tout appris sur la guitare, seulement les accords. Et j'ai appris le reste moi-même. Il se confie ainsi sur le rapport intuitif qu'il entretient avec la musique, ce qui lui a permis de concevoir ses propres instruments. Tout d'abord, un arc à bouche. Bizarre, hein ? Tout d'abord, donc, qu'il fabrique à l'imitation des Indiens d'Amérique évidemment, des Amérindiens, et qu'il fait sonner comme, dit-il, comme une guimbarde. Donc on imagine un peu ce que ça pouvait être, après avoir enduit la corde de cire. Puis, il se fabrique une proto-guitare, probablement une sorte de cigar box qu'il assemble avec des éléments de récupération. Il se fait la main en reproduisant ce qu'il entend dans les balles du samedi soir, où il se faufile par effraction, bravant les interdits qui tiennent les mineurs à l'extérieur. Il vivait alors à Atlanta, en Géorgie, son état d'origine, que son tempérament de bagarreur l'a amené à quitter pour vivre la vie des hobos, comme on l'a dit, ces passagers clandestins des trains dont le souvenir irrigue ses interprétations. C'était un homme épris de liberté qui avait cherché dans la musique une échappatoire. C'était sans doute une manière de fuir la dure réalité, mais pour être un moyen d'évasion, ce n'était pas suffisant pour réaliser son accomplissement personnel du moment que son intégrité physique n'était pas assurée. Et à l'époque, je veux dire, c'était vraiment extrêmement dangereux de pouvoir circuler comme ça dans les rues pour un regard ou un geste qui pouvait être mal interprété. Il devait veiller au quotidien à sauver sa peau et donc prendre physiquement la fuite si nécessaire. Tout jeune encore, il a éprouvé les vertus du départ comme planche de salut et a conjugué plus d'une fois ce qui s'appelle « prendre la poudre d'escampette ». C'est un pont d'or qu'il a définitivement franchi pour s'installer durablement en Californie et connaître une nouvelle vie après avoir échappé à la traque qui était promise aux Noirs avides de liberté. « Si j'étais resté dans le Sud aujourd'hui, je serais mort », a-t-il confié. « Je ne fais pas attention à la couleur, quelqu'un me pousse, je vais me battre avec lui. Ne m'inquiète pas qui il est. » Il a fini par jeter l'ancre dans la baie de San Francisco et son Golden Gate qu'il a immortalisé avec son fameux San Francisco Bay Blues qui a sonné aux oreilles de toute une génération dont Bob Dylan est apparu comme le chef de file. Il s'inspirait Bob Dylan fortement, hein, si vous avez dans l'oreille, c'est parti à l'harmonica, de ces inflexions caractéristiques hein, produites par Jesse Ferrer et de la complémentarité qu'il exerçait avec la guitare, entre la guitare et sa petite soufflerie, sa petite soufflerie de l'orgue à bouche, avec son jeu d'harmonica posé sur un support autoproduit, le rack. Allez, on écoute tout de suite ce morceau.
1: San Francisco Bay Blues.

0: sur la jaquette de l'album d'où est extrait San Francisco Bay Blues, que nous venons d'écouter, une illustration emblématique, celle du Golden Gate, cette porte d'or que Jesse Ferrer a vu construire et achever en 1937. Il a pu goûter la saveur particulière qui consiste à passer d'une rive à l'autre, surtout quand le franchissement constitue le marquage symbolique de la fin de l'errance et que le tablier porteur, tout comme son périple à l'échelle du continent, est un peu reflet aussi de ce vaste tablier. Voilà, donc avec la magnifique perspective du pont et le thème titre qui l'accompagne, San Francisco Bay Blues et l'hommage rendu à la baie de San Francisco pour un Burlinger qui a fini par trouver là son havre de paix et où il a jeté l'ancre. C'est en effet en Californie qu'il a fait souche et où il s'est installé d'abord en mettant pied à terre à Los Angeles en 1922. Bien servi par les circonstances, il avait pu obtenir une concession pour vendre des hot dogs à Hollywood devant les studios United Artists. Il s'installera ensuite dans la baie d'Oakland qui accueillit les nouveaux migrants noirs venus du Sud. Dans les années 1950, afin d'être en prise avec le milieu étudiant qui manifeste un intérêt particulier pour le folk blues, Jesse Ferrer procédera comme il l'avait fait en 1924 pour créer du lien avec le monde du cinéma. Son stand de hot dog avait alors attiré l'attention du producteur Douglas Fairbanks, le producteur de Chaplin par exemple, qui lui avait confié un rôle de figurant dans son film Le voleur de Bagdad, réalisé par Raoul Walsh. Un quart de siècle plus tard donc, c'est en tant que cireur de chaussures qu'il s'installera à proximité de l'université de Berkeley, au moment où les milieux étudiants sont tournés vers le folk blues. Avec ses passages réguliers dans un petit club du quartier de Fillmore, le Barbecue, sur High Street, il entend se lancer dans une carrière musicale qui le conduira au studio pour la première fois en 1954, alors âgé de 58 ans, avant d'être l'invité de marque des plateaux de télévision. Ainsi, par ses capacités d'animateur, le showman du coin de la rue a-t-il pu être reconnu comme un artiste de country blues aux multiples talents ? Porté sans doute par la vague d'intérêt que suscite auprès des milieux cultivés californiens les premiers temps du jazz et du blues, il élabore un projet musical qui fera sa notoriété en développant sa fameuse plateforme rythmique qui intègre la fundela, que nous avons entendu déjà auto-célébrer dans le tout premier morceau de l'émission. Et pour s'auto-suffire, donc musicalement parlant, ben voilà, il a tout simplement privilégié des instruments qui étaient simples et faciles à transporter, comme l'harmonica ou le kazoo, qui sont dotés d'une grande puissance sonore, tout en laissant les mains libres. Ils sont en effet fixés sur des harnais que Jesse Ferrer bricolait et qui sont aujourd'hui vendus sous le nom de Rex. Comme on l'a entendu, Jesse Ferrer en joue alternativement avec le kazoo, un tube qui, sous l'effet du souffle, fait vibrer une rondelle de papier fin et qui, joué avec la puissance nécessaire, permet d'imiter la trompette et même les grognements de la trompette comme on l'a entendu tout à l'heure. Habitué pendant des années à jouer dans la rue, Jesse Ferrer était rompu au chaud sur le trottoir et savait qu'il fallait dynamiser les interprétations. C'est pourquoi il accordait tellement d'importance à leur intensité rythmique. « J'aime le blues qui a du rythme, celui qui a sa petite pulsation à lui », disait-il. Les instruments mélodiques qu'il avait choisis s'exprimaient sur un soubassement rythmique de sa fabrication, donc le fameux fundela, cette contrebasse, non pas à 4 mais à 6 cordes, qui sont frappées. Alors il avait fait un bricolage absolument extraordinaire, on me demande même comment ça pouvait fonctionner, mais enfin, il avait fonctionné et efficacement. Donc c'est cette contrebasse à 6 cordes, et les cordes étaient frappées avec des petits marteaux qu'il avait récupérés, des petits marteaux de feutre qu'il avait récupérés sur un piano et qu'il actionnait avec un mécanisme qui n'était que de lui, qu'il actionnait du pied. Donc voilà, ainsi est né ce fameux fundela, néologisme assez difficile à déchiffrer. Alors en français, on peut dire de ci, de là. Bon, en anglais, je ne sais pas trop en fait. Mais bon, lui, de son pied droit, il pouvait commander la pédale et frapper la corde qu'il voulait quand il voulait. Et puis aussi, il avait ajouté en complément une cymbale Charleston ou une planche à laver dotée d'un système mécanique qu'il active de son pied gauche. Donc cette plateforme rythmique a fait pour beaucoup dans la réputation de Jesse Ferrer, artisan dans tous les sens du mot, de sa propre rythmique. L'homme à la fundela réactive le vieux fond culturel grâce à la richesse de son expérience et de ses rencontres. On y retrouve l'empreinte du ragtime qui fait partie de ses influences premières et qu'il injecte dans des compositions aux accents de Barrelhouse pour donner un chef-d'œuvre comme celui qu'on vient d'entendre, San Francisco Bay Blues, dont on écoute dans leur propre version retransmise par la BBC, une version de Peter, Paul and Mary. Et ce groupe-là en a fait un véritable tube. Donc, en introduction, on prêtera attention donc, à la petite présentation qu'ils font, enfin, c'est le moins qu'ils puissent faire, hein, et en mettant en valeur donc, tout l'apport de Jesse Ferrer.
1: In America, There's a gentleman by the name of Jesse Fuller, who's one of the last of the one-man bands. If you've never seen a one-man band in operation, I think even if you have seen one, you've never seen one like Jesse Fuller, because on his right foot, he's got what looks like a little piano with the strings exposed and the pedal hooked up so he can play individual strings. So he gets this boom, boom, boom, boom, boom, boom, boom, boom. And at the same time, on his left foot, he's got this top hat, the old orchestra top hat. Right. So he goes boom, boom, boom, boom. And he also plays a 12-string guitar and does a tap dance at the same time. Right? But this is not what he is best known for. Actually, what he's best known for are the songs that he writes. Because he'll write a song that no matter how old you are and no matter how much you try to hold it back, if he's singing it to you and he's about 8 feet away from you, you really feel it from him and you start to crack, you know, Jesse, that's beautiful, right? But the thing is, while he likes to see you respond to his songs, he hates sad songs, but he's got this propensity for writing sad lyrics. So he's faced with a problem, obviously, right? Because he wants to leave the lyrics the way they are, but he doesn't want to make you cry. So what he does is he writes a very happy melody to them, right? It's sort of like doing commencement exercises to the Fireman's March. In any event, this is Jesse Fuller's tune.
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0: la création de Jesse Ferrer, revisité en 1966 par Peter, Paul and Mary lors d'une prestation pour la chaîne de télévision BBC4. Et il se livre là un hommage appuyé à l'auteur du thème en évoquant par des onomatopées qui font réagir le public. Puis il se livre un hommage en jouant du kazoo en trio, bon, des fois de façon un petit peu comique, parfois un petit peu dessin animé, bon, un peu loin de l'original. Donc une version très lisse en fait, qui est un petit peu éloignée évidemment de la plateforme rythmique de Jesse Ferrer, mais qui est un véritable hommage en fait, en tout cas dans l'esprit de ce trio. Et donc, Jesse Ferrer s'était approprié, avait puisé dans tout son patrimoine musical. Il s'était approprié un répertoire qui restitue avec une sensibilité très personnelle, en utilisant pour son jeu de guitare des modalités variées selon l'esprit du morceau, en ayant recours à la panoplie du musicien itinérant. Un noir américain qui pensait trouver son salut en se déplaçant vers le nord, mais pour en finir avec les errements, il a fini par substituer au nord géographique son ouest intime. Comme quoi, on peut perdre le nord et gagner au change en se fixant en Californie, où il est arrivé au début des années 20. Jusque-là, ses activités avaient été multiples et sa mobilité constante. Il a été entraîné dans ses flux migratoires qui font se déplacer les populations à la recherche d'une vie meilleure, en quête d'aventure, où sont obligés plus prosaïquement de prendre la fuite. Il avait comme surnom Lone Cat, donc le chat solitaire, et ce qui dit assez toute la nécessité de se tapir, de ruser pour survivre en faisant preuve de réactivité et d'opportunisme, ce qui l'a mené à décamper dès que la situation devenait menaçante. Tout jeune encore, donc, il a cherché à partir, il a cherché à se casser, se barrer, se tailler, comme on voudra. Et si l'argent venait à manquer, il pouvait toujours jouer au coin des rues et trouver quelques subsides pour survivre ou bien pour faire une animation musicale autour d'un stand de tireur de chaussures, une activité où son savoir-faire lui a valu des rencontres décisives. Quand on pratique l'harmonica et la guitare, on peut toujours attirer l'attention. Surtout quand on a suffisamment de facondes, et on a vu comment à chaque fois il présentait les morceaux, alors on imagine que ça pouvait être quand il était comme ça dans les lieux publics, et donc il avait recours à sa logorée, on va dire, à sa facilité d'expression pour à chaque fois présenter ses morceaux et tenir en haleine les auditeurs. Alors des rencontres, toutes ces rencontres qu'il a pu faire, que ce soit avec le public mais surtout aussi avec d'autres musiciens, lui ont permis de s'enrichir et d'étoffer son répertoire, de perfectionner sa technique en s'initiant très tôt au slide. On peut se laisser attirer par les troupes ambulantes qui sillonnent le pays, les minstrel shows. Les artistes sont détenteurs de tout un patrimoine musical appartenant aussi bien au folklore local qu'au blues naissant. De quoi élargir une palette sonore et thématique dont Jesse Ferrer apparaîtra le moment venu comme l'un des derniers dépositeurs, sinon un pôle de référence. Ce qu'il jouait avec son installation en Californie nous ne sera probablement jamais accessible, mais ce qui est sûr, c'est qu'au milieu des années 50, il est en pleine possession de ses moyens et produit cette musique fortement individualisée, avec notamment la mise en place donc de sa fameuse plateforme rythmique comme soutien à sa guitare à 12 cordes. Au travers de ses pérégrinations, il avait fait une halte dans la ville de Cincinnati, une halte qui est restée suffisamment gravée dans sa mémoire pour qu'il lui dédie un blues que nous écoutons maintenant. Voici, enregistré en avril 1955, Cincinnati Blues.
1: Old-fashioned Cincinnati blues, played with a knife.

La vie nomade de Jesse Ferrer avait conduit à Cincinnati, une ville inscrite à jamais dans sa mémoire à travers une perle rare, un fantastique blues éponyme interprété dans un dépouillement inversement proportionnel à la ferveur qu'il habite, en utilisant un mode opératoire réduit au minimum. Il s'exprime seul avec sa douce corde sur laquelle glisse un canif pour accompagner sa voix légèrement rugueuse mais chaude et puissante. Il n'est pas exclu qu'il ait adopté cet instrument sous l'influence de Lyd Bailey, le repris de justice autoproclamé roi de la douce corde qui avait séjourné en Californie dans les années 40. On dispose de témoignages photographiques montrant des musiciens des rues jouant comme ça de la douce corde dans les rues donc pour faire la marche tout simplement. Et dans cette ville d'Atlanta, d'où est originaire Jesse Ferrer. Cette ville est réputée pour être une pépinière de spécialistes de ce genre de guitare, la douce corde. Les plus célèbres sont Blinwelly McTell, remarquable joueur de slide, et Barbecue Bob, auxquels nous avons consacré déjà une émission. Comme quoi, dans l'hypothèse où il serait venu tardivement à la guitare à douce corde, le chat solitaire, Jesse Ferrer, marqué par tout un contexte musical, portait en lui une sorte de prédilection pour s'approprier un tel instrument, auquel il a apporté une dimension résolument moderne par l'amplification électrique. Il a été certainement un des rares, enfin je veux dire avant la génération des rockers qui ensuite l'ont prise enfin, comme instrument emblématique, mais lui, Fuller, il a été certainement un des rares à l'utiliser avec l'amplification électrique. Venu sur le tard à l'instrument, Robert Junior Lockwood, le beau-fils de Robert Johnson, pratiquait aussi cette guitare acoustique, mais dans une version un petit peu plus dépouillée, puisque lui n'avait pas l'amplification électrique. Et sans donner à sa voix une puissance incantatoire ou faire preuve à la guitare d'une véhémence identique à celle des bluesmen du Mississippi, Jesse Ferrer place en fin de phrase des ponctuations saillantes sous forme d'accords incisifs. On a entendu ça tout à l'heure, c'est toute la tension qu'il habite dans ces moments-là, où sa musique devient peut-être plus tendue et moins enjouée et exubérante que lorsqu'il utilise sa plateforme rythmique. Aux attaques tranchantes et aux sons sales du blues de la dépression, joué sur les guitares nationales à caisse métallique, il préfère l'ampleur des sonorités que produit la guitare à 12 cordes, qui donne à ses productions un côté chantant et mélodieux. Mais l'étape importante de Cincinnati, à laquelle il a dédié donc le blues que nous avons entendu, ne sera pas pour Jesse Ferrer autre chose qu'une pause. En tout cas, elle lui aura permis de se renflouer en devenant conducteur de tram avant que le nomadisme ne le reprenne. Avec l'espoir de se rapprocher de la Californie, il se joint au personnel d'un cirque, un fameux cirque, Higginbotham-Willis, qui faisait une tournée et avait besoin d'un profil aux compétences multiples pour un poste de factotum. Alors, au hasard des spectacles itinérants du cirque, Jesse Ferrer réalise, lors d'un passage dans le Michigan, ce que faire la manche peut lui rapporter dans une ville comme Détroit, par exemple. Grâce notamment au retour des troupes qui avaient combattu dans les tranchées en 1918, mais aussi par l'effet réellement attractif que provoquait un noir jouant sur le trottoir. On n'était pas encore à l'époque de la grande diffusion du blues par les disques et par la radio, ne parlons pas d'Internet. Il avait alors atteint sa 20e année et va se mettre en devoir de constituer un pécule avec ses prestations. Dans les espaces publics, son style très prenant fait mouche grâce à sa personnalité musicale qui se constitue donc en one-man show dont il fera sa spécialité, ce qui lui a permis d'amasser donc suffisamment d'argent, enfin on va voir que le pécule n'était pas quand même extraordinaire, et pour tenter l'aventure en Californie, donc il va sauter dans un wagon comme il avait l'habitude de le faire, devenir un hobo, et puis ou redevenir un hobo, et puis il arrivera à destination avec, paraît-il, pour tout bagage, tenez-vous bien, $150 cousus dans l'ourlet de son pantalon. Alors pour lui voler, là, il fallait peut-être attaquer le bonhomme. Bon, chanteur des rues, capable de répondre à toutes les demandes du public, il est tenu de disposer d'un répertoire très large et il fallait qu'il soit capable, par son sens du rythme, sa maîtrise instrumentale et son style très poignant, de captiver un auditoire aussi bien avec des vieux chants de travail, des airs de blues ou de ragtime ou de pop qu'avec des hymnes et des spirituals. Alors de cette richesse, il fera le substrat des albums qu'il enregistrera au milieu des années 50, on en a eu quelques aperçus, et il va déployer toute la richesse de ce vaste répertoire et de sa polyvalence instrumentale. Entre la plateforme rythmique comme support de son one-man show et les interprétations plus intimes où il s'exprime seul avec sa guitare, Jesse Ferrer fait des incursions dans le registre religieux
où son intense ferveur s'exprime par un mode opératoire spécifique qui conjugue la pratique du slide avec un traitement particulier de la guitare dont il obtient des effets saisissants.

0: C'était Mother's Children, un thème majeur que le guitare évangéliste aveugle Blaine Willie Johnson avait gravé en 1928 et enseigné à Miles Lipscomb, un bluesman texan qui est ici restitué par Jesse Fuller, dans la grande tradition texane donc. Et il fait glisser sur les cordes son canif avec ce souci de perpétuer l'aura qui entoure les thèmes religieux joués en slide. Mais les techniques peuvent être différentes. Blaine Willie Johnson, le créateur du thème, donc, utilisait lui un rasoir à lame, qui était plié évidemment, et avec, il utilisait le dos du rasoir, le bon vieux coupe-chou. Lipscomb tenait son canif dans le creux de la paume de la main, tandis que Fuller le tenait coincé entre l'annulaire et l'auriculaire. Son talent multiforme et sa créativité dévoilent les multiples facettes d'un musicien capable, grâce à son sens pratique et sa sensibilité musicale, de trouver l'adéquation parfaite entre les ressources mises en œuvre et les effets recherchés. Ainsi interprétait-il certains thèmes religieux en substituant au canif un petit flacon de médicaments en verre qu'il faisait glisser sur les cordes de sa guitare, posée à plat sur les cuisses, à la façon des Hawaïens. Il est symptomatique de constater comment Jesse Fuller et d'autres avec lui, comme par exemple Booker White, réservent au blues le protocole standard à l'espagnol, la guitare calée contre le bus. Mais pour les spirituals, ils utilisent le protocole hawaïen. Selon ce mode opératoire, Jesse Fuller gravera en 1955, donc un morceau que nous allons écouter maintenant pour terminer, Together Let Us Live, pour cet appel à la paix et à la cohésion sociale. Il se livre donc dans un extrême dépouillement à un développement purement instrumental, d'où le chant est exclu. Le dispositif est alterné, les notes détachées à la pureté cristalline, et évidemment il joue avec du verre, ces notes sont égrenées, enchapelées, avec des vagues sonores qui roulent en s'amplifiant jusqu'à s'éteindre progressivement, tout juste prolongées quelquefois par un effet d'écho. Cette succession de roulements mouvants ponctués de silence provoque un envoûtement dû à un effet répétitif doté de modulations à peine perceptibles. L'univers sonore ainsi créé semble sortir des entrailles de la Terre pour se déliter en s'étirant vers les espaces éthérés dans un mouvement ascensionnel. Une voix irréelle, le souffle venu de l'au-delà, dont le sacré Enembe, on est pris tout de suite dès les premières mesures.
1: Together let us live, together let us die, ladies and gentlemen, that's what they're saying when they're breaking out the church.

Par ses ondulations atemporelles, Jesse Ferrer ouvre les portes d'un autre monde, indifférencié, émouvant, dans lequel on bascule par des mouvements fluctuants que provoque son tube de verre qui glisse sur les cordes. Jesse Ferrer est bien le seul à restituer de cette manière, loin des accents déchirants du blues ou de l'exubérance des Hawaïens. Il dévoile ainsi l'une de ses multiples facettes peu enregistrées et qui témoigne d'une palette sonore extrêmement large au croisement d'influences multiples, dont sans doute celle des évangélistes à la guitare, ces prophètes du carrefour qui n'a pas pu éviter, les guitares évangélistes dont fait partie Blaine Willie Johnson, dont il a interprété un morceau tout à l'heure. Cet autre monde, ce monde idéal, Jesse Ferrer le rejoindra en 1976 en sautant dans son dernier train pour le grand bond dans l'au-delà, un voyage sans retour celui-ci, et dont l'univers musical qu'il avait créé lui avait ouvert les portes. Sa notoriété s'était constituée pendant les années 50 et 60, dans la dynamique du blues revival, où son originalité expressive et son répertoire très large avaient fait de lui le dépositaire d'un patrimoine musical authentique qui avait séduit le public blanc culturé. Après avoir été la vedette de nombreux festivals américains, il aura l'opportunité de faire une tournée européenne avec Chris Barber. Et puis aussi, il montera sur scène en 1966 avec les Animals et puis également les Rolling Stones. Enfin, bon, il a eu plein de possibilités de se produire. Enfin, plein, pas tant que ça, mais enfin, en tout cas, les Européens ont pu l'écouter. Voilà, son talent multiforme nous a offert non pas l'ambiance de blues d'aujourd'hui, mais au pluriel, des ambiances de blues. Car le blues, il le pratiquait de tous ses membres et adaptait son accompagnement instrumental à la teneur des interprétations. D'autres ambiances de blues, le mois prochain, centré sur le Festival de Cahors, le Cahors Blues Festival, étape incontournable, qui revient cette année, toujours sous la figure tutélaire de Johnny Winter, les 11, 12 et 13 juillet. Tous les détails, jeudi 26 juin à 17h, je vous donne rendez-vous. 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
4: On est jeudi, il est presque 19h, 18h59, on se permet de prendre une petite minute à la musique précédente parce qu'on en a envie, juste et on fait ce qu'on veut, on est sur FMR. Bienvenue à tous, merci de nous rejoindre, je suis avec Yannick comme toutes les semaines maintenant.
5: Bah, tu dis ça d'une manière, t'as l'impression que ça...
4: Tu rigoles, je le dis avec le sourire.
5: Ah oui, non,
4: ça s'entend, je suis sûr, ça s'entend à la radio que je souris. Je suis ravie.
5: Ah.
4: Et voilà. Il fait son Camillimero, je crois, à chaque fois. Il veut qu'on l'acclame, il veut... Un jour, je vais faire venir des pom-pom girls pour toi, tu vas voir.
5: Chiche.
4: Ah,
5: tu vois, il
4: n'y
5: a plus personne, là.
4: Il y a des pom-pom girls.
5: Ah bah, c'est toi qui l'as
4: dit,
5: là.
4: J'ai pas les contacts.
5: Ah, mais tu te démerdes.
4: Ah, quoi que si. L'équipe des ours, tu sais, le football américain, il y a aussi dans l'association un groupe de pom-pom girls.
5: Eh ben,
4: c'est peut-être ça que je dois faire.
5: Ah bah tu te démerdes, tu t'es engagé et devant tout le monde.
4: Aïe, aïe, aïe. On verra. Si tu risques à me retrouver moi en pom-pom girl et je te dis, ça va être sympa.
5: Pourquoi pas?
4: Bon, on n'est pas tout seul dans le studio, on a aussi deux invités. On a Jessica et Sylvie qui sont là pour nous parler du festival Touche Naturelle. Ce sont nos brunettes de ce soir.
6: Et bonjour, merci de nous accueillir.
4: Avec plaisir. Donc Jessica, on sait que tu étais déjà venue, c'est plus une découverte pour toi.
6: Et oui, ça y est, ma deuxième radio.
4: Et Sylvie, c'est une première fois par contre.
7: C'est la première fois, oui.
4: Bon, on va découvrir un petit peu tout ce qui fait l'association, mais aussi le festival qui arrive très bientôt, puisque c'est ce week-end, à Plaisance du Touche. Donc ça sera tout au long de l'émission. On aura aussi une chronique polar de Betty, un bruit qui court dans la nuit. On aura des chroniques de culture générale, un petit agenda et beaucoup de musique. La musique a été sélectionnée par Jessica, toute seule ou à deux?
6: Oui, j'avoue.
4: Donc c'est les goûts musicaux de Jessica pour ce soir. On commence, en tout cas ils sont bien, moi j'ai approuvé. Hein.
6: Bah, merci.
4: On commence tout de suite en musique avec Super High et Nika, Following the Sun. On se retrouve dans quelques instants pour le début de l'interview.

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1: Je suis aujourd'hui avec Jessica Christo et Sylvie Berthelot-Planck. Est-ce que j'ai bien dit tout le monde ?
2: Oui, oui.
1: C'est bon ? J'ai pas bafouillé. C'est bon. Ok, alors du coup, Jessica, présidente de l'association Les Arts Brunettes et artiste peintre professeur. Sylvie Berthelot-Planck, qui est artiste peintre et qui exposera aussi durant le festival. Alors, est-ce que déjà vous pourriez vous présenter toutes les deux mutuellement ou alors pas mutuellement, comme vous voulez ?
2: Ok, donc je présente Sylvie, c'est ça ? Et Sylvie me présente.
1: Allez, ouais.
2: Ok.
1: Je trouve que c'est rigolo, ça, de voir comment les gens se voient.
2: Alors du coup, Sylvie est artiste peintre professionnelle que j'ai rencontrée au cours de rencontres avec d'autres artistes, voilà. Et on a tout de suite, ça a tout de suite matché entre nous. Et voilà. Et donc maintenant, dès qu'on peut, on participe à des projets ensemble.
1: Parfait. Voilà. Et du coup, Sylvie ?
3: Alors, Jessica, effectivement, je l'ai rencontrée dans le cadre d'une formation pour artistes. Et ça a bien matché. C'est une artiste peintre, mais c'est aussi une professeure d'art créatif qui donne des cours de peinture et des cours d'aquarelle.
1: Et vous faites toutes les deux partie de l'association des Arts Brunettes ?
3: Non, moi je ne fais pas partie de l'association, je suis exposante et amie, et amie des Arts en Brunettes.
2: Exposante invitée.
1: J'en ai déduit ça parce que vous êtes brunes toutes les deux. Donc,
2: oui. Bon. Alors c'est pas le critère de base, mais il se trouve qu'à l'association, il y a une majorité de bruns.
1: Voilà. Alors du coup, est-ce qu'on pourrait parler peut-être un petit peu de l'association en premier ?
2: Oui, alors l'association, donc les Arts Brunettes, on est passé à Plaisance de Touche. On s'est créé en 2019. C'est un regroupement d'artistes et d'artisans qui ont pour vocation de se regrouper afin de pouvoir animer des cours et des ateliers alors d'art au sens large et d'art et d'artisanat, parce qu'on a aussi bien du dessin peinture de manière assez classique jusqu'à des cours de couture, de tissage,
1: de mosaïque,
2: de sculpture.
1: Aline est toujours là.
2: Aline est toujours là, voilà. Passe le bonjour, Aline.
1: Ah, mais pareil. Hein. Donc du coup, quel est votre rôle dans l'association ?
2: Alors moi, je fais partie des membres fondateurs et je suis l'actuelle présidente.
1: C'est
2: voilà.
1: Et du coup, alors vous peignez. C'est quel type de peinture ? C'est peinture à l'huile ? C'est aquarelle ? C'est un peu tout ? Est-ce qu'il y a des techniques particulières ?
2: Moi, je suis assez multitechnique, mais j'ai une prédilection pour l'aquarelle, la peinture à l'huile et la broderie.
1: Voilà, donc ça n'a rien à voir, mais du coup...
2: Tout mélangé, voilà.
1: Tout mélangé.
2: Tout mélangé.
1: Elle a plein de talents. Trop bien. Et du coup, vous êtes professeur de tout ça ? Ça peut être aussi autant de broderie que de peinture ?
2: Alors, à l'association, je ne fais pas de cours de broderie, parce que nous avons... une couturière et une brodeuse, donc
1: okay.
2: Elle qui s'en occupe. Moi, à l'association, je m'occupe essentiellement du dessin et de la peinture.
1: Est-ce qu'on peut venir, si on ne sait pas dessiner, est-ce qu'à la fin de l'année, on sera un peu dessiné ou pas ?
2: Oui, normalement, c'est là pour ça.
1: Donc, vous pensez qu'il y a pas, il faut pas, enfin, le dessin n'est pas un talent, ça peut s'apprendre ?
2: Le dessin, c'est avant tout une envie. Et ensuite, ça s'apprend, ça se développe.
1: Parce qu'on avait un autre dessinateur, là.
4: Ah bah oui. Moi, ce que je dis toujours quand je suis en convention et que justement il y a des gamins qui me demandent comment on fait, je dis déjà, ce qu'il faut, c'est faut d'abord aimer dessiner. C'est une passion avant tout. Ensuite, évidemment, je cite toujours Boris Vallejo qui avait dit une phrase magnifique, qui disait « savoir dessiner, c'est savoir regarder ». Parce que c'est ce que l'on reproduit en dessin, en peinture et compagnie, mais il faut savoir le regarder au vent pour vraiment capter les formes, les volumes, les lumières, les ombres, tout ça. Et puis après, bon, il y a plein d'autres choses, mais surtout, il y a aussi la patience. La patience, parce que quand tu es
1: c'est
4: dessus...
1: C'est bon, je suis déjà éliminé là.
4: Voilà, parce que mais moi, c'était pareil. Au début, je n'avais pas la patience et je me chiais les trucs. Parce que si tu as ton dessin, ta peinture, enfin, ce que tu veux créer, quand tu l'as déjà terminé dans la tête, tu te le chies automatiquement parce que tu es dans l'état d'esprit que tu l'as déjà terminé. Puis après, c'est de la technique. Et la technique, ça s'apprend tout simplement. Ça s'apprend, c'est de la pratique. À chaque fois que j'ai des gamins qui me disent, mais toi, à ton niveau à l'heure actuelle, si tu veux, facilement, il faut passer 5 heures par jour.
1: Oh là.
4: Mais oui, mais c'est normal. C'est comme les sports. Les sports, pour arriver à un niveau, tu es obligé de passer des heures tous les jours.
2: C'est ça. Avant de courir un marathon, Il faut aller courir.
4: Il faut se préparer, c'est des heures et des heures. Ça. C'est de l'entraînement, c'est de la technique, ça s'apprend, ça se pratique. Et puis roule. Une fois que tu as ce que j'ai un peu cité, moi je ne sais pas comment vous en pensez, mais une fois que tu as ce que j'ai cité, ben c'est parti quoi.
2: L'envie, et puis je rajouterais pour le regard, il y a le regard de ce qu'on observe, effectivement, le regard qu'on porte sur le monde, et puis il y a aussi un regard vers soi, parce que finalement l'art c'est aussi une connexion entre soi-même et le monde tel qu'on le perçoit, et l'idée c'est d'aller le traduire.
1: Et par rapport à ce que vous dessinez, alors je vous posais toutes les deux la même question. Vous êtes plutôt un style particulier, paysage, portrait, je ne sais pas ce qu'on peut avoir comme type de style.
2: Moi, j'ai un peu tout un style qui est plutôt figuratif, qui est orienté vers le portrait féminin. Alors, portrait de personnes qui n'existent pas, puisque j'invente tout ce que je crée. Donc, c'est des personnages que j'invente. Et ensuite avec des choses un peu plus abstraites,

0: émotion. C'est vraiment ma recherche première, traduire l'émotion de la personne. Donc, je me base sur des photos et après, je la nourris de l'émotion que je veux lui faire traduire.
1: C'est beau.
2: Oui, c'est-à-dire que la photo sert de référence, pas de modèle, quoi.
0: Voilà, elle sert juste de référence, exactement.
3: Ça peut être des photos de n'importe qui, si vous avez des personnes que vous croisez dans la rue. C'est vous qui faites les photos aussi ?
0: Alors, je ne fais pas les photos, je prends des références. Enfin, soit je prends des photos parmi mon entourage à moi, soit je prends des références sur le net, des photos libres de droit. Mais comme tu l'as dit, c'est vraiment juste des références de posture et de valeur.
2: Pour t'expliquer un peu, parce que moi j'utilise énormément cette technique-là aussi pour ce que je fais, puisque je fais du photoréalisme. Donc les photos sont là en tant que référence pour... moi, je ne sais pas pour vous, mais pour voir comment fonctionne la lumière, les ombres, certaines formes et comment tout fonctionne, justement, surtout pour ce qui est les lumières, les ombres, pour pouvoir vraiment les reproduire correctement. Parce que si tu reproduis mal une ombre, une lumière, ça se verra de suite. Ça va, l'œil de celui qui va regarder va tiquer tout de suite. C'est aussi comme ça, tu vois, si tu détermines une source lumineuse qui vient d'un endroit, faut que tu te démerdes pour qu'à partir de ta photo de référence, que tu fasses la même chose dans le bon sens. C'est ça, quoi, entre eux. Il y a aussi beaucoup de gens qui utilisent des photos de main parce que c'est très difficile, mine de rien, faire une main.
3: C'est très compliqué, ouais.
2: C'est chiant à faire. Donc, Moi, j'ai énormément de photos de mains qui font... Et parce que c'est
3: un petit fétichisme un peu, Yannick ?
2: Non, ça n'a rien à voir.
4: On a tous des bibliothèques de mains, des bibliothèques de pieds, de cheveux, d'œil, de nez...
2: De position, voilà. D'action, des trucs comme ça. Ouais,
3: et le petit bonhomme qui fait la cire.
2: Par exemple,
3: la cire,
2: aussi. Ouais. C'est en bois. On lit en
3: ça
2: bois,
3: a un nom, ça ? Non ?
0: C'est le bonhomme de référence, en tout cas.
3: Le bonhomme de référence, d'accord.
2: C'est le mannequin en bois.
4: Le mannequin en bois qui permet de...
0: En tout cas, c'est tout à fait ça, oui. C'est vraiment les références de lumière et de posture.
3: Par rapport aux activités, les cours qui sont proposés à l'association, il y a un petit peu tout. Donc, on a dit la peinture, il y a la broderie, il y a la mosaïque aussi.
4: Alors, dessin, peinture, mosaïque, couture, modelage argile et ce qu'on a appelé une section qu'on appelle art créatif. Parce que c'est une section qui mélange un peu toutes les techniques plastiques d'expression. Donc, il va y avoir de la linogravure avec du cyanotype, du tissage, du macramé, de la reliure. Voilà. Donc, on a aussi une section, on va dire, d'art et d'artisanat mélangé.
3: Super, ça.
2: Et vous avez un lieu dédié pour tout ça ?
4: Oui, grâce à la ville, à la mairie qui nous met à disposition un grand espace.
2: Oui, parce qu'avec tout ce que vous avez cité, il faut un emplacement assez vaste. Quoi, ouais.
4: C'est ça, il faut de la place, voilà. Il faut de la place, donc on a un emplacement dédié, mais pas que, parce que, par exemple, Aline, la mosaïste, on va prendre les cours chez elle, au sein de son atelier. Ce qui était le cas aussi pour moi avant, on allait dans mon atelier d'artiste. Donc on navigue entre nos ateliers et cette grande salle.
2: Alors j'ai noté que c'était avant, donc c'est plus le cas maintenant. Il y a trop d'élèves qui arrivent maintenant.
4: Oui, on est très content parce qu'il y a des élèves qui arrivent chaque année et puis les cours sont assez rapidement complets. Mais c'est surtout aussi parce que nous on limite le nombre de personnes parce que la philosophie aussi de l'association c'est d'être très disponible pour les participants. Donc en général, on monte maximum à 6-8 personnes au sein d'un cours afin de pouvoir vraiment accompagner chacun et avoir le temps en une heure ou deux de vraiment les faire progresser.
2: Est-ce que... Ces cours sont payants ou...
4: Oui.
3: Et est-ce que vous faites tout niveau ? Ça peut être les débutants comme les confirmés ?
4: Oui.
3: Tout le monde peut venir.
4: Tout le monde peut venir.
3: Les donc, jeunes, comme
2: disait,
3: les vieux.
2: Comme disait Mélanie, quelqu'un qui ne sait absolument pas dessiner peut venir.
4: Ah ouais, j'en ai... des élèves qui ont commencé il y a 3 ans et qui maintenant
3: qui ne savent toujours pas dessiner.
4: sont presque des pros à l'aquarelle.
3: Ah, c'est trop bien ça.
4: Et voilà, après ça dépend aussi de chacun.
2: Surtout que c'est une technique d'une des plus dures à maîtriser, quoi.
4: Oui.
2: Parce que l'aquarelle, c'est tellement liquide, hein, que ça part dans tous les sens.
4: Il y a plein de paramètres à respecter à l'aquarelle, voilà. On ne la maîtrise, je pense, on ne la dompte pas l'aquarelle. On fait avec.
3: Donc les cours sont donnés à Plaisance du Touche, c'est ça ?
4: C'est ça.
3: Et j'ai noté aussi qu'il y avait une dimension écolo dans la démarche.
4: Oui.
3: Avec la sensibilisation pour la planète, justement, par rapport à tout ça. Est-ce que vous pouvez nous en parler un peu
4: dans quel cadre ? Oui, alors ça, c'est quelque chose qui nous regroupe

0: voilà, qui est un point commun entre tous. On a une sensibilité à la préservation de la planète et quelque chose qu'on essaye d'appliquer dans notre pratique artistique personnelle. Et donc, on veut transmettre aussi aux élèves, aux participants. Je trouve que le super exemple, c'est celui de la mosaïque, parce que par exemple, Aline, elle est spécialisée en création de tableaux en mosaïque qu'à partir de récupération. Donc, de la vieille vaisselle.
1: Ce qu'on disait, c'est qu'Aline est très maladroite. Elle casse tout et garde tout.
0: Voilà, donc comment faire de ces. Ce qui peut être un défaut dans un sens, peut être un atout.
1: Exactement.
0: À un moment de sa vie.
1: Donc, tout le monde, tout à l'association, dès que vous cassez une assiette chez vous, vous pensez à Aline, vous
0: pouvez
1: le garder.
0: C'est pour ça que les cours sont chez elle, parce qu'on va pas. Elle a un magasin chez elle, en fait. Voilà, en couture, on va aussi faire. On sensibilise à éviter le gâchis,
1: upcycling, tout ça.
0: L'upcycling. Moi, je fais la peinture naturelle, par exemple.
1: Naturelle, c'est-à-dire avec les arbres.
0: Avec
1: des feuilles d'arbres. Je me dis avec de la terre.
0: Avec de la. Oui, là, pourquoi pas.
1: Chaque couleur est dans des aliments, peut-être.
0: Ça peut être. Oui, ça peut être des aliments. Donc surtout des minéraux et surtout des plantes.
1: Ok,
0: voilà.
1: Intéressant.
0: C'est ce que je fais utiliser à mes élèves d'ailleurs en cours.
2: Qui vous sert de matière première à faire
0: On fabrique la peinture. D'ailleurs, j'apprends à mes élèves à fabriquer leur peinture.
2: Avec tout ça.
0: Avec ce genre de choses.
2: Parce qu'il y a certaines matières que vous avez citées au niveau du lion, c'est une horreur, quoi.
0: Oui, après ça se fait. Hein. On peut pas tout faire. C'est
2: oui,
0: sûr.
2: Non, mais voilà, parce que la peinture, c'est des pigments en général, c'est de la poudre et compagnie. Et après, tu mets un lion, ce qu'on appelle pour l'aquarelle, c'est de l'eau. Pour comment on appelle ça, l'acrylique, c'est de l'eau aussi. Mais pour la peinture, c'est vraiment. C'est une sorte de la peinture à l'huile, c'est une sorte d'huile, de terramantine. Enfin, c'est un truc de malade. Et suivant les pigments et la matière que tu utilises, c'est pas du tout la même chose.
0: Y a toute une notion un peu de petit chimiste derrière, à partir de la nature, qui est possible de faire. Et ça, j'apprends à mes élèves aussi à le faire.
2: Parce que la terre. Je vois pas avec quoi on peut
0: le faire. Faut de l'huile de coude. Faut bien la broyer.
1: Et vous, Sylvie, avec quoi vous travaillez? Vous faites aussi des.
3: Alors, moi, j'ai banni tout ce qui est essence de térébenthine de mes pratiques quand je peins à l'huile. Donc, j'utilise de l'huile d'olive ou de l'huile de colza et du savon de Marseille pour nettoyer mes pinceaux et mes instruments. Et après, de l'huile de lin. Donc, d'accord. J'évite d'utiliser les médiums et tous ces produits qui sont.
2: Mais est-ce que ça dure dans le temps?
3: Eh bien,
2: parce que l'huile d'olive étant justement très volatile.
3: C'est pour nettoyer. L'huile de lin, c'est le médium, et l'huile d'olive, c'est pour nettoyer.
2: L'huile de lin, ça ne tient pas trop comme dans le temps, quoi.
3: Eh bien, je me suis renseignée, j'en ai discuté avec d'autres artistes qui ont une démarche un peu écolo comme ça, et si apparemment ça tient.
2: Oui, mais donc. Quand je dis dans le temps, c'est que.
3: Ah, bon, voilà, 300, 400 ans, je ne sais pas.
2: Non, voilà, ça a tenu quoi, déjà 10
0: L'avenir
2: ans.
0: L'avenir nous le dira.
3: L'avenir nous le dira, oui, quand on. je ne peux pas dire ça.
1: Ok, mais très bien. En tout cas, c'est une belle introduction à ce que fait les Arts Brunettes, qui ont organisé justement un festival autour de ces loisirs créatifs. On va en parler en deuxième partie d'interview, c'est le festival Touche Naturelle. Tout de suite, on va écouter un autre titre de la playlist de Jessica. Il s'agit de One Republic Counting Stars et on se retrouve juste après.

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1: On vient d'écouter One Republic, Counting Stars, et on va continuer tout de suite avec un petit peu de littérature. Polar, un bruit qui court dans la nuit, de Betty. Aujourd'hui, on écoute une rediff de Tom Clearlake, Le Seuil.

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Le roman d'aujourd'hui, c'est Tom Clear Lake, Le Seuil. Le capitaine Bruno Loubet est un flic irréprochable, un homme bien sous tout rapport, tant dans sa vie personnelle que professionnelle. Jusqu'au jour où sa fille Léa disparaît. Elle aurait été sélectionnée ainsi que d'autres jeunes de son âge afin de participer à un jeu de télé-réalité appelé le Manoir. La vérité va se révéler bien plus cruelle, puisque Léa va se retrouver dans un enfer sans nom, un de ces enfers accessibles via le Darknet, seulement pour un public très averti. Son capitaine de pair va remuer ciel et terre pour la retrouver. Mais jusqu'où sera-t-il prêt à aller? Respectera-t-il les règles du jeu? Léa et ses compagnons d'infortune sauront-ils survivre au-delà du supportable, au-delà du seuil? Un grand merci à Tom Clear Lake pour l'envoi de ce thriller qui a monopolisé mon attention des jours entiers. Une fois commencé, impossible de m'arrêter. Ceci sûrement dû au chapitre court et incisif qui murmure au creux de notre oreille de continuer encore un peu, juste encore un peu. Tom Clear Lake, Le Seuil, ou comment l'innommable devient accessible en une connexion.

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1: 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On enchaîne tout de suite avec un petit peu de musique. La playlist de notre brunette Jessica, Vance Joyce, Hippie Tide. On se retrouve juste après pour la deuxième partie de l'interview.

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1: Les invités EES aujourd'hui au féminin, puisqu'on est avec les Arts Brunettes qui viennent nous parler du festival Touche Naturelle que vous avez créé. Du coup, pardon, je m'adresse du coup à Jessica cette fois-ci.
2: Ah, on peut s'adresser à Sylvie aussi qui connaît quand même bien le sujet.
1: Parce qu'elle sera exposante du coup.
2: Eh oui.
1: Donc Jessica, ce festival, qu'est-ce que c'est exactement ?
3: Alors, c'est la troisième édition. C'est un festival d'art qui célèbre ce qu'on va dire les arts pluriels. Puisque nous, on est une association qui mélange à la fois l'art et l'artisanat. Donc voilà, l'idée, c'était de faire un événement dans notre ville et de regrouper des artistes, les élèves, des personnes qui animent aussi des ateliers en dehors de notre association. D'autres associations locales. Et voilà, c'est un gros week-end de fête.
1: Troisième édition.
3: Et c'est la troisième année, ouais.
1: Comment ça s'est passé l'an dernier ?
3: Eh ben, c'était chouette. Chaque année, le programme s'enrichit. Chaque année, on a nos partenariats. Et voilà.
4: Quel est le programme, justement, d'un coup ?
3: Alors, Sylvie, tu veux nous parler un peu du programme ou pas ?
5: Je peux, oui.
3: Allez,
5: oui.
3: Je laisse la
5: Donc,
3: parole.
5: Il y a l'exposition d'artistes peintres et de sculpteurs, d'artistes. Il y a aussi des ateliers durant tout le week-end. Et puis,
1: ateliers participatifs avec le public ?
5: Oui, ateliers participatifs pour lesquels il faut s'inscrire d'abord sur le site des Arts en Brunettes. Il y a encore des places, il reste encore quelques places. Sauf pour l'atelier de... Je crois qu'il y a un atelier qui est complet. Ensuite, il y a des démonstrations artistiques de l'association de théâtre.
1: Ah, il y a le théâtre en plus cette année.
3: Oui, il y a le théâtre.
5: Super. Et il y a aussi de la capoeira, si mes souvenirs sont bons.
3: Exactement, ils sont là au vernissage d'ailleurs.
5: Voilà, pendant le vernissage qui aura lieu demain soir à 19h. Et il y a une démonstration d'une artiste peintre.
3: Oui,
5: qui est La Sancha, qui fera une démo en live durant le week-end.
1: Ok, donc elle va faire sa peinture de A à Z en un week-end.
5: Alors, peut-être pas...
3: On verra avec elle.
5: On verra avec elle. En tout cas, il y aura des démos en live.
3: En tout cas, elle montrera. Et puis, on aura aussi de l'écriture aussi, un atelier d'écriture.
1: Ok, de tout, tous les arts.
3: Oui, un peu l'art.
1: Et vous, Sylvie, vous allez exposer.
5: Et moi, je vais exposer, oui, des peintures numériques et des portraits à l'aquarelle.
1: C'est quoi des peintures numériques ?
5: Des peintures faites sur tablette numérique. Okay.
1: Très bien. Donc, ça sera organisé ce week-end, samedi, dimanche.
3: Samedi, dimanche, 10h-18h.
1: Est-ce que le lieu a changé ? Parce qu'avec tout ce monde, ça commence à prendre de la place.
3: L'année dernière, la mairie nous avait mis à disposition une salle plus grande et qu'ils nous ont renouvelée cette année. Ah. Donc, on va dire dans le cœur culturel de Plaisance, qui est l'espace Monessier, où il y a la salle de théâtre, le cinéma. Et donc, nous, on sera à cet espace-là, l'espace Monessier.
1: Est-ce qu'il y a des conférences ?
3: Cette année, on n'a pas fait de conférence. On avait fait la première édition. Ouais. Et là, on a pris le parti de faire plutôt
1: des ateliers
3: et démonstrations artistiques avec les partenaires.
1: Alors, il me semble, je sais plus si j'étais venue l'an dernier ou l'année d'avant, il y avait une personne qui avait fait une robe en art floral.
3: Oui. Oui. C'était Caroline, d'ailleurs, la professeure d'art créatif.
1: Voilà. Et est-ce que c'est renouvelé ? Est-ce que...
3: Non, elle ne nous a pas fait de robe cette année.
1: C'était beau, j'avais adoré.
3: Mais si on vote, peut-être qu'on nous en fera une l'année prochaine.
1: Ah, ce serait super, hein, parce que ça, c'était joli. Hein. Est-ce qu'il y aura, comme l'an dernier, une œuvre participative tout au long du festival ?
3: Non, pareil, pas d'œuvre participative, parce qu'on va laisser la place aux déambulations artistiques avec le théâtre. Et puis, il y a de la sculpture sur pierre aussi. Des ateliers de sculpture sur pierre.
1: En fait, il va falloir 3 jours ou 4 jours bientôt, en fait.
3: Ouais, c'est ça, bientôt une semaine.
4: Oui, parce que la sculpture, il faut y aller. Quoi.
3: Donc, chaque année, on a à peu près la même base, on va dire, une exposition, des ateliers, des animations. Et chaque année, on s'amuse aussi à renouveler au fil de nos envies, puis surtout des propositions selon les gens qui viennent participer.
1: Donc, les expos, il n'y a pas que vous, il doit y avoir d'autres artistes, parce qu'on peut les nommer.
5: Oui, on va les nommer. Alors, il y a Christine Gouez-Manès qui fait des peintures figuratives. Non, elle fait des peintures de rochers, de roches à l'huile.
1: En ce moment.
5: Et il y a une photographe qui s'appelle Laura qui vient pour la première fois. Tu vas me dire comment...
3: Moon Knight, qui est un typographe coréen.
1: Ok.
5: Nous avons aussi Ophélie et Lutte qui fait des encres. Elle utilise des encres de couleur pour faire des peintures. Johanna Djebour qui fait des portraits de femmes à la peinture acrylique. Ika, ici présente, qui fait des techniques mixtes d'inspiration asiatique. Karl Lefebvre qui est notre sculpteur.
3: Et qui est notre professeur de modelage à l'association.
5: Aline Chomel qui présente ses mosaïques. Et il y a aussi Aurélie Martignac qui présente des mosaïques d'art. Je crois que j'ai fait le tour. Est-ce que j'oublie quelqu'un ?
3: Qu'est-ce qu'on a ? Bah, du coup, on a déjà parlé donc, de La Sancha qui peint un style un peu plus proche du street art et qui fera une démonstration ce week-end. Et on a aussi Carole Dessautier qui est artiste peintre sur Tournefeuille et qui présentera, qui fait beaucoup de paysages, elle. Donc on a essayé de présenter des artistes aux pratiques différentes, diversifiées, aussi bien figuratives qu'abstraites.
1: Il y en a pour tous les goûts.
3: Oui, on essaye.
1: Est-ce que l'entrée est gratuite ?
3: L'entrée est gratuite.
1: Et les ateliers ?
3: Alors les ateliers, il y en a des gratuits et puis il y en a des payants, mais on a essayé de faire pratiquer des prix moins... on va dire plus abordable, étant donné que c'est un festival.
1: Et comment est-ce qu'on s'inscrit du coup à ces initiations, à ces ateliers ?
3: Alors, les ateliers gratuits sont en accès libre pendant le week-end. Et ensuite, les autres, ils sont disponibles sur le site internet de l'association Les Arts Brunettes.
1: Donc, le site qui est lesartsbrunettes.com ?
3: Voilà, arts-brunettes avec un s.com. Et il y a tout le programme du festival dessus, la présentation des artistes, il y a plein. Toutes les informations détaillées sont là-dessus.
1: Oui, parfait, on va mettre toutes les infos sur l'Instagram et le Facebook de l'émission. Et on va récapituler tout ça juste après. On continue en musique, merci à toutes les deux de nous avoir présenté tout ça. On continue en musique avec votre playlist. Jason Mraz, I'm Yours, un classique. Et on se retrouve dans quelques instants pour les anecdotes de culture générale.

0: L'anecdote de la machine à café. C'est l'anecdote que tu racontes tous les matins à la machine à café. On n'avait pas trouvé de titre mieux.
1: Bah, il va falloir que t'en trouves un titre.
2: J'étais en train de dire, on n'a toujours pas trouvé. On cherche même pas, en fait. Non, mais on va refaire les jingles. On va essayer de les faire cet été. Mon monsieur Jingle s'en va au Japon, là, donc ce sera pas pour tout de suite.
1: Bah, tu le suis.
2: Je le suis, je viens dans sa valise. Voilà. Il va être content.
1: Puis avec Internet, tu peux
3: faire du télétravail. Et puis voilà.
2: Ouais, c'est vrai. Mais il aura peut-être pas le matos avec lui.
1: Bon. Il se démerde.
2: On verra.
1: Il se démerde.
2: Allez, on commence tout de suite avec des anecdotes toutes fraîches ou pas, puisque on va partir au début du XXe siècle. Saviez-vous que les hôpitaux américains refusaient les grands prématurés? Et pour les sauver, Martin Cooney, je sais pas comment on dit, a eu l'idée de les placer dans des incubateurs exposés au grand public dans les fêtes foraines. Les visiteurs finançaient leurs soins. Bien que choquante, aujourd'hui, cette méthode a sauvé plus de 6500 nouveau-nés. Mmh. Enfin, nouveau-nés ou nourrissons prématurés. Saviez-vous aussi qu'il y a très peu d'épaves de navires de pirates qui ont été découvertes? On peut citer celle du Waida Gali, navire du pirate Samuel Bellamy, découverte en 1984 avec à son bord une importante cargaison de butin et de marchandises. Et bien sûr, la célèbre Queen's Anne's Revenge, qui est le bateau de...
1: Barbe Noire, peut-être.
2: Voilà. Ah mince, ça s'est éteint. Attendez.
1: Elle a perdu ses anecdotes.
2: Ah, j'ai perdu mes anecdotes. Bon,
1: alors, pour combler, c'est que c'est un peu normal qu'on retrouve très peu de navires pirates, vu que la plupart ont fini par être complètement détruits par les galions des armées. Donc, fatalement, c'est plus des épaves,
2: c'est des trucs. Et,
1: voilà, c'est éparpillé un peu partout.
2: Donc, Barbe Noire, ce bateau a été retrouvé en 1996. C'est récent, en fait. Hein.
1: Ah oui.
2: Je pensais que c'était bien plus vieux, en fait.
1: Ah, bah, le bateau, oui. Sa découverte, oui. Non.
2: C'est vrai. Pepsi et Coca-Cola se sont affrontés jusque dans l'espace. En 1985, les deux compagnies firent tester des canettes à bord de la navette Challenger. Celle de Pepsi, conçue à partir d'une bombe de mousse à raser, avait une qualité décevante, mais celle de Coca fut plutôt convaincante. Super. Mmh. On est vachement contents. Hein. Mmh. Merci d'avoir emporté dans l'espace.
1: C'est peut-être ce qui a fait exploser la navette par la suite, d'ailleurs.
2: Et peut-être. Peut-être. Les fonderies d'aluminium peuvent consommer énormément d'électricité. La fonderie de Tiwai Point, en Nouvelle-Zélande, est un exemple frappant. Elle consomme en moyenne 13% d'électricité du pays. Cette consommation s'explique par le procédé de fabrication de l'aluminium par électrolyse. Mmh. Voilà. Donc, il faut recycler de l'aluminium.
1: Ah ben, de toute façon, il n'y a pas que l'aluminium. Dès que tu utilises de l'électrolyse comme système pour tout, quoi. Donc, ne serait-ce que séparer l'hydrogène de l'oxygène dans l'eau, c'est pareil. Tu te retrouves avec une consommation électrique qui est monumentale.
2: Et ouais. Donc, il faut faire attention. Soyons écolo. Ouais. Au 19e siècle, Léa et Perrins préparèrent une sauce si mauvaise qu'ils abandonnèrent le fût en cave. Des mois plus tard, en la goûtant à nouveau, ils découvrirent qu'elle était devenue excellente. C'était la sauce Worcestershire. Comment on dit, s'il vous plaît? Quelqu'un pourrait me reprendre?
1: Ah, je sais pas, on sait même pas comment c'est écrit.
2: Worcestershire qui était née. Voilà, c'était en Angleterre, donc compliqué. Mais ils ont créé une super sauce périmée. Merveilleux. La Chine est le premier producteur et le premier consommateur mondial de cigarettes. Chaque année, les Chinois en consomment 2400 milliards, soit près de la moitié de la consommation mondiale. Cela s'explique notamment par le fait que l'État contrôle la production, la distribution et la taxation. Les recettes liées à ce monopole rapportent plus de 220 milliards de dollars par an à l'État chinois, soit environ 11% des recettes fiscales. Bravo. Et enfin, la dernière anecdote, au Danemark, si vous fêtez vos 25 ans et que vous êtes toujours célibataire, la tradition veut que vos proches vous aspergent de cannelle. Cette tradition, bon enfant, remonte à plusieurs centaines d'années, lorsque les marchands d'épices menaient des vies nomades et restaient souvent célibataires. Voilà. Et nous, ici, c'est les Catherinettes, quoi. On avait un chapeau. Oui. Moi, je l'ai eu. Ma mère me l'a fait.
4: Oh, trop mignon.
2: Voilà. Elle savait pas que j'étais célibataire. Pas célibataire, mais bon. Voilà. Et enfin, le mot du jour, affiqué. Qu'est-ce que c'est?
1: A-F-F-I-Q-U-E-T.
2: Un affiqué.
1: Alors là?
4: Un affiqué.
2: Ouais. Là, ça sèche, ça sèche.
4: Ça sèche, oui.
2: C'est un petit bijou que l'on fixe à une robe ou dans les cheveux. Mmh. Voilà, un petit affiqué. On va continuer en musique. Lady Gaga, Bruno Mars, Die With A Smile. On se retrouve pour la dernière partie d'émission. Oui, je pense. Dans quelques instants. Est-ce qu'elle est partie? Elle n'est pas partie, Lady Gaga. Il est temps de partir, Lady. Ben ouais. Elle démarre pas.

0: Toutes les sorties ici à Toulouse, c'est l'heure de l'agenda dans le 19 hors taxe.
1: L'agenda du 19 hors taxe pour pas vous laisser sans activité sur ce week-end. Alors on sait déjà qu'il y a le festival Touche Naturelle le 6 et le 7 à Plaisance du Touche et c'est gratuit. Donc allez-y, foncez-y, mais je peux aussi vous proposer d'autres activités comme par exemple la fête du quartier de Saint-Cyprien. Ça a déjà commencé, c'était à partir du 1 et ça dure jusqu'au 7. Donc toute une semaine, Saint-Cyprien retrouvera une ambiance de village avec le retour de sa grande fête de quartier. Concerts en plein air, spectacles, ateliers, expositions, projections, vide-grenier, DJ set et encore des animations familiales qui vont faire vibrer les rues, les places, les jardins et du quartier dans une atmosphère conviviale. Donc il y a plein de bars qui sont aussi réquisitionnés pour l'occasion. Ça va être super sympa. Donc c'est toute la semaine dans l'ensemble du quartier Saint-Cyprien. Je vous propose aussi d'aller du côté de... Alors, comment ça s'appelle ? Le Café Ginette. C'est le Café Ginette qui propose le blind test de Gigi. En attendant le Rio Loco. Donc, c'est sur le thème du Rio Loco. Un tour du monde des sonorités entre musique d'Amérique latine, rythme caribéen, classique ensoleillé et ska le plus inattendu. Du côté de l'Irlande ou du Japon. Ce sera ce soir à partir de 21h au Café Ginette. Le Mister Freeze 2026 à la caserne sapeurs-pompiers Vion. Ah, ça m'intéresse, ça. Est-ce que les pompiers seront là ? Mais non, je ne suis pas sûre. Ça a l'air plutôt revisité pour l'art. Ça revient...
2: Oui, ils vendent leur calendrier.
1: Ah, j'ai changé d'avis, j'y vais. Le festival Mister Freeze revient à Toulouse du 5 juin au 26 juillet et s'installe à la caserne Jacques Vion sur environ 10 000 m² transformé en espace dédié à l'art urbain et contemporain. Plus de 40 artistes internationaux y investissent les lieux à travers d'installations, fresques et créations en in situ. C'est à partir de demain soir à la caserne sapeurs-pompiers Vion, c'est 17 allée Charles de Fitte. Le Drone Art Show au Stadium de Toulouse. Alors c'est trop dommage, je vais le louper je pense, mais vous voyez, c'est un grand spectacle avec des drones, ça peut être trop bien. C'est de la musique classique en live et chorégraphie de drones en même temps sur les notes de 4 saisons de Vivaldi. Des centaines de drones dessineront dans le ciel des figures lumineuses synchronisées à la musique dans une mise en scène à grande échelle. Donc ce sera demain soir à 22h au Stadium de Toulouse. Il y a la fête des couleurs du secours populaire qui se déroulera place Saint-Aubin à Toulouse de midi à minuit le samedi 6 juin. Donc ce sera une succession de concerts, stands artisanaux, friperies solidaires et spécialités culinaires venues des quatre coins du monde. Donc samedi 6 juin à partir de midi sur la place Saint-Aubin. Il y a le Holi Boli au Jardin des Plantes. Holi Boli, c'est en référence à l'Inde. Ils vont célébrer l'arrivée du printemps en musique et en mouvement dans une ambiance inspirée des traditions indiennes. Le public pourra assister à des danses Bollywood, profiter de sessions yoga et se laisser porter par un DJ set rythmé aux sonorités festives. Ce sera dimanche 7 juin à partir de 10h30 au Jardin des Plantes. Et enfin, le Vide Dressing Summer Edition de la Place Saint-Georges. Ce sera ce dimanche également de 10h30 à 18h30. Ce sera l'occasion de donner une seconde vie aux vêtements dans une ambiance conviviale et tendance. Sur la place Saint-Georges. Et une petite info que j'avais reçue par mail aussi pour compléter. Le festival Éclat de Voix, qui célébrera en juin prochain sa 29e édition officielle. Ce sera du 9 au 14 juin à Auch. Ce sera une édition qui permettra de mettre à l'honneur des artistes de grande qualité dans une diversité artistique qui reflète l'ADN du festival. À l'occasion de ses 50 ans, c'est Yves Duteil qui offre une rétrospective émouvante de son parcours artistique. Il y aura aussi le succès « Et Dieu créa le swing », récompensé par le prix du Cyrano, meilleur spectacle musical. On aura Hervé Su-Hubiette qui s'emparera des mélodies de Bach pour y insuffler des paroles chantées à la manière des scats de double 6 sur les standards de jazz. Il y aura du piano avec Étienne Manchon qui apportera sa touche de liberté, une improvisation... Un gros programme. Je ne sais pas pourquoi je dis le contraire de ce que je pense aujourd'hui, mais je dois être déréglée. Voilà, donc ça se passera du 9 au 14 juin à Auch. Les arts brunettes, est-ce que vous voulez un petit mot pour la fin ?
3: Eh bien déjà, merci.
1: Oui, c'est vraiment un mot très court.
3: Et puis nous, on a hâte d'accueillir tout le monde à partir de demain au vernissage. Et puis un week-end entier.
1: Et tout un week-end à Plaisance du Touche, espace Monestier, c'est ça ?
3: C'est ça.
1: Merci à vous d'être encore une fois venus, nous avoir fait confiance. On se retrouve la semaine prochaine pour le festival Post-Guitare. On aura Marine Perroux, la présidente. Et on laisse l'antenne à Emmanuel, Rhythm and Soul. C'est tout de suite sur FMR. Bisous.

Bienvenue à toutes et à tous à l'émission Rhythm and Soul, épisode 93. C'est Emmanuel et nous sommes ensemble pour une heure au son du funk, de la soul et du rhythm and blues. 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Pour commencer l'émission, nous avons Cass Elliott, chanteuse pop folk qui participera au succès du groupe The Mamas and the Papas. En solo, elle fera 8 albums studio entre 1968 et 1973. Ce soir, nous écoutons Cherry's Jubilee, sorti en 1972.

C'était donc Cass Elliot avec Cherry's Jubilee. Ensuite, nous avons Sybil Thomas qui fit partie du groupe Raw Silk. Elle a sorti qu'un seul single en solo. Et d'ailleurs, c'est ce que nous allons écouter ce soir. À noter qu'elle a quand même sorti un album en 2018 avec des nouvelles chansons. Écoutons tout de suite donc Rescue Me de 1983.

C'était Rescue Me avec Sybil Thomas. Nous enchaînons avec le groupe ABBA, groupe suédois qui surfa sur la vague du disco avec du succès dans les années entre 72 et 82, on va dire. Aujourd'hui, nous passons un de leurs tubes, Dancing Queen, sorti en 1976.

Un classique de ABBA avec Dancing Queen. Nous continuons avec David Bendeth, guitariste, claviériste, auteur et producteur. Il travailla notamment avec The Pointer Sisters ou The Police sur scène, puis sera surtout producteur par la suite. Il fera un peu plus de 80 productions d'albums. Il fera lui-même 3 albums entre 1979 et 1983. En solo, écoutons tout de suite Love Collect de 1981.

David Bendes avec Love Collect de 1981. Maintenant, nous avons Maxi Priest, chanteur et auteur anglais, dans un style orienté plutôt reggae, avec du succès dans les années 80 et 90. Ce soir, nous écoutons Close to You de 1990.

C'était donc Maxi Priest avec Close to You. 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Le sixième morceau nous vient de George et Glenn Miller. Ils auront une carrière courte avec seulement deux albums en 1989 et 1990. Nous écoutons maintenant Touch Your Life de 1982.

C'était Touch Your Life avec George et Glenn Miller. Ensuite, Don Thomas, chanteur gospel qui fit 5 albums entre 1980 et 1997. Ce soir, nous écoutons le titre Live Wires, sorti en 1980.

C'était Don Thomas avec Live Wires. Le prochain artiste est Coq Escovedo, connu en tant que percussionniste et fit partie d'ailleurs du groupe Santana. Trois albums studio pour lui entre 1975 et 1977. Nous écoutons maintenant Make It Sweet de 1975.

Make It Sweet avec Coq Escovedo. Maintenant, nous avons George Duke, chanteur, claviériste, compositeur et producteur prolifique avec 32 albums studio entre 1970 et 2013. Aujourd'hui, nous écoutons Brazilian Love Affair de 1980.

C'était Brazilian Love Affair avec George Duke. Pour finir, nous avons Teddy Pendergrass, tout d'abord connu comme chanteur du groupe Harold Melvin and the Blue Notes. Il fit ensuite une grande carrière solo avec 14 albums entre 1977 et 1998. Ce soir, nous passons un remix de Garfunkel du titre Come Go With Me qui date de 1979.

0: C'était The Deep Undergrass avec Come Go With Me, remixé par Groove Funkel. C'est tout pour aujourd'hui. C'était Emmanuel pour l'émission Rhythm and Soul, au son du funk, de la soul et du rhythm and blues. 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Rendez-vous tout de suite avec Electrostatic et dans une heure avec l'émission Mirage. Bonne soirée à toutes et à tous.
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0: Hello, salut à tous et bienvenue dans Electrostatique, l'émission des musiques électroniques des jeudis soirs, 21h-22h sur les ondes d'éphémère et sur le stream bien sûr. Ce soir, petite session essentiellement house, avec quelques nouveautés qui sont arrivées il n'y a pas très longtemps, donc très content de partager ça avec vous. On va attaquer par un peu d'histoire, hein. On est en 1990, c'était les Burrell Brothers, sous le pseudo Aphrodisiac. On attaque avec Song of the Siren, et on se retrouve dans une heure pour la playlist. Bonne écoute à tous.
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0: Yes, de retour dans Electrostatique sur FMR, on y va pour la playlist. On a attaqué avec les Burrell Brothers sous Aphrodisiac. C'était leur gros maxi Song of the Siren. On était sur New Groove bien sûr. Ensuite, on est allé du côté de Monsieur Ben Hickson avec son dernier maxi Vision EP. On s'est écouté le morceau Tapping, un petit peu jazzy avec sur le label NDATL, c'était le 43. On a enchaîné avec Monsieur Alton Miller, c'était sur le label Kent Essentials, c'était le maxi Spirit Chaser, tout frais aussi. On s'est écouté le morceau Last One First. Derrière la toute dernière sortie de Monsieur Alex Notal, qui est passé il n'y a pas très longtemps à Toulouse, sur la péniche, avec son maxi Behind the Noise. On s'est écouté le morceau Art Proof, c'était sur le label Industrial Light. Derrière, c'était Rick Wade qui se faisait remixer son maxi Timeless. Là en l'occurrence c'était le remix de Academy par Pesner. C'est tout frais, c'était sur Ellipsia. On a enchaîné sur un label qui vient de faire quelques sorties maintenant, Pacific Coast House. Big Sam present the Coastal Commission, je crois que c'est le troisième maxi de la série. Avec Teflon Dance, on s'est écouté le morceau Vice. Très bon label là, qui prend ses marques, hein. Pacific Coast House. Derrière on est allé chez un monsieur qui s'appelle Tom Carruthers qui sort pas mal de trucs très intéressants. Maxi de l'an dernier sur Skylox Records, c'était le Neutralize P. On s'écoutait Deep North avec des touches Acid House sur nombreux de ses morceaux. Là on est revenu en 1986 pour retrouver la veine sur le label Underground, c'était Listores featuring Kenny Jason, pardon, Kenny Jason. C'était What You Make Me Feel, pure Acid House. Toujours dans la même veine, c'était Root Futures, vous retrouvez Danilo Pleslow aka MCDE au contrôle, c'était Acid Reaction. J'avais déjà passé un morceau de ce maxi. Le morceau s'appelait Acid Reaction, le Waking Dream Mix. Derrière, une autre superbe nouveauté, c'est l'album de Monsieur Pete Blaker, Swimming Limbs. J'ai diffusé un extrait de cet album, c'était Harplol sur Love Universal. Excellent album, tous les morceaux, il y a 8 morceaux, c'est 8 bombes. C'est vraiment un régal. Derrière on est allé sur de la dub techno, c'était This Is Bliss. On s'est écouté le morceau Buy My DVD, c'était sorti l'an dernier. Et pour terminer, on est allé du côté du label Nusclear Audio, une des dernières sorties aussi de Mathias El-Mansouri. On s'est écouté le morceau Reticulum. Voilà, Nusclear qui sort pas mal de trucs aussi, très intéressant en ce moment. Ça vaut la peine d'y jeter une oreille. Voilà, c'était tout pour ce soir. Nous, on se retrouve comme d'habitude tous les jeudis. On bouge pas. De suite, c'est Mirage qui prend le contrôle des ondes. Et nous, on se retrouve très vite. Allez, gros bisous. Bonne soirée à tous. Ciao, ciao.
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Bonsoir à toutes et à tous. On est jeudi, il est 22h passé, heure française sur le canal 7C de la DLB+, ou sur le streaming internet de Radio FMR. C'est l'heure de Mirage, l'univers des musiques parallèles, l'émission de la musique électronique, mais pas que, et bienvenue à tous ceux et celles qui nous rejoignent et qui nous écoutent de par le monde, en direct ou avec les replays. Ce soir, on passera un long morceau de Catharsis, le nouvel album de Purge, et un long morceau de Adventurisch Fluss, le dernier album de Gilgarath.

On découvrira également un extrait de Pareidolia Part 1 d'Andy Pickford de son dernier album Pareidolia, et ainsi qu'un extrait de Empire of the Necromancers d'Arcanist en avant-première du nouvel album Zotic. Bien évidemment, quelques classiques sont au rendez-vous avec Exile, Tangerine Dream, Vangelis, Jerry Goldsmith, sans oublier une nouvelle session inédite et exclusive de Eon de Jean-Michel Jarre. Oui, il y a de la bonne zizik encore ce soir.

suis Dark Lion, votre guide pour ce voyage musical sans le chevalier Déon, Sire Benoît. Et oui, toujours à dormir à cette heure-ci, car il dégomme du piéton avec son bus tôt demain.

Exile avec un extrait de Journey into Darkness tiré donc de l'album Journey into Darkness. C'est le classique pour ouvrir cette émission ce soir. Exile, c'est un groupe américain qui est formé en 84 par Andrew Rath, Peter Gulch, Tom Gulch et Chuck Van Zyl. Le dernier, vous le connaissez, on a passé pas mal de morceaux de lui dans l'émission Mirage. La musique de Exile, c'est essentiellement Berlin School et ambiante, avec des sonorités de temps en temps un petit peu expérimentales. Ici, il s'agit donc d'un concert datant de 88. Allez, on continue tout de suite, on reste aux USA, mais cette fois-ci, c'est pour écouter Eleon.

Elyon avec Warriors Chambers, extrait de l'album Discovering. Elyon, c'est l'américain Michael L. Rogers. Il décrit sa musique comme étant de l'ambient groove. C'est assez structuré avec pas mal de mélodies. Et même si ce morceau-là était beaucoup plus monocorde, avec simplement des séquences qui se déroulent et qui reprennent. Allez, on continue tout de suite direction la Biélorussie à la rencontre de BSG.

BSG avec un extrait de Twisted Fragment issu de l'album Diving Into a Plot Free. BSG, vous le connaissez maintenant, c'est le Biélorusse Boris Azostenia et son, la musique est essentiellement Berlin School et ambiante. Vous le connaissez également sous le nom de SBG ou de Boris SG et même plus récemment de Boris Sagri. Il y a de nombreux albums qui sont déjà parus depuis déjà facilement 11 ans. Donc il a une bonne discographie derrière lui, je vous invite à le découvrir. Allez, on continue tout de suite direction l'Autriche, là cette fois-ci avec Fritz Meyer.

Fritz Meyer avec Boundless, extrait de son album Omega. Fritz Meyer, il est autrichien et sa musique est essentiellement Berlin School avec parfois des guitares et autres instruments. Et de temps en temps aussi, il va dans le style ambiant. Allez, on continue tout de suite. On est arrivé à notre petite incursion dans la musique concrète, la musique électroacoustique. Ce soir, il s'agit de Tomoko Sauvage.

Tomoko Savage avec un extrait de l'album In the Liquid Amber Within the Ivory Porcelain. Tomoko Savage, c'est une musicienne et artiste japonaise, mais elle est basée à Paris. Et depuis plusieurs années, elle travaille sur des hybrides, des instruments hybrides et uniques combinant eau, céramique, amplification subaquatique et évidemment instruments électroniques. Allez, on continue tout de suite. Et si on se faisait un petit classique de Vangelis ?

Vangelis avec end credits issu du film Les chariots de feu. Oui, parce que là, c'est vraiment la version film du, évidemment, du célèbre thème des chariots de feu, Chariots of Fire. Vangelis, donc cette BO, c'est le morceau titre d'ailleurs, que ce morceau titre d'ailleurs deviendra un hymne des événements sportifs et sera même le générique d'une émission sport-été dans les années 80 en France. Ici, il s'agit donc de la version film. Allez, on continue tout de suite, on va en Angleterre pour écouter Andy Pickford.

Andy Pickford avec un extrait de Pareidolia Part 1, issu de l'album Pareidolia. Andy Pickford, vous le connaissez, c'est le Britannique dont la musique était très structurée dans ses débuts dans les années 90 et est devenue beaucoup bien plus progressive par la suite, justement, et donc son nouvel album vient de sortir. Allez, on continue tout de suite, on retourne aux USA et cette fois-ci, c'est pour écouter Blue Tech.

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1: Oui, il est 23h11 sur Radio FMR, Canal 7, la DAB+, ou le streaming internet de la radio. C'est toujours Mirage, l'univers des musiques parallèles. Nous venions tout juste d'écouter Blue Tech avec Study in Vapors, extrait de l'album Petite Constellation. Blue Tech, il est américain et s'appelle Evan Mark Bartholomew. Son œuvre couvre un large spectre allant de l'ambiante et du down-tempo profondément atmosphérique à la musique de plutôt dance et progressive et rythmée. Allez, on continue tout de suite. Je vous invite à écouter une petite production signée Atom Music Audio.

For Me, For Us, avec Beyond, extrait de l'album Beyond, une production qui est sortie sur Atom Music Audio, le studio de production bulgare qui produit donc des musiques pour médias. Certaines de leurs musiques ont été utilisées pour des bandes annonces de films hollywoodiens comme Star Wars Solo Star Wars Story, Men in Black International ou encore Avatar, la voix de l'eau. Allez, on continue tout de suite, on va remonter jusqu'aux Pays-Bas pour écouter D-Time.

Time avec The Sweet Spot of Synchrony, extrait de l'album Phase Alignment. D-Time, il est néerlandais, vous le connaissez, c'est Mark Shepper, donc la musique est essentiellement Berlin School et très prolifique puisqu'il sort un album par semaine, vous le savez, et en général c'est tous les vendredis, donc dans quelques heures il devrait y en avoir un nouveau. Allez, on continue tout de suite, on va écouter cette fois-ci par contre quelque chose qui vient tout juste de sortir sur le label Heimat der Katastrophe.

Zoltan Papi et Marco Rico avec Purified Blade, extrait de l'album The Shadow of Dark Funk Keep. Cet album est sorti ces derniers jours sur le label italien Heimat der Katastrophe, qui est spécialisé dans l'édition de cassettes audio dans le style Synth Dungeon, comme BGM de jeux de rôle médiéval fantastique. D'ailleurs, chaque album a un livret avec des règles et des campagnes à mener. Et donc, cet album-là fait partie de cette collection. Allez, on continue tout de suite. On revient en France pour écouter quelque chose de très italien dans le son, c'est Heroine.

Heroina avec Infezione, extrait de l'album Demoteca qui vient tout juste de sortir. Heroina, c'est le duo français Natacha et Arnaud qui sont fans de films de genre et notamment le cinéma italien. Ils ont créé donc Heroina avec le désir de rendre hommage et de jouer avec les codes des bandes originales que avaient signé des gens comme Morricone, Frizzi, Orlandi, Simonetti, Ortolani, Cipriani ou même De Angelis. Donc voilà, et je peux vous dire que connaissant en plus ce genre de truc parce que j'aime beaucoup ça, le duo de Heroina ont vraiment vraiment bien capté le truc. Franchement, c'est excellent. Je vous invite à découvrir Heroina parce que vous allez découvrir franchement à quel point ils ont vraiment capté le son italien. Allez, on continue tout de suite. Justement, puisqu'on parlait d'Italie, on va y aller avec Gigi Masin.

Gigi Mazin avec Golden, extrait de l'album Movement. Gigi Mazin, il est italien. Et donc, après avoir été dans des groupes de rock depuis les années 70, bah, il se lance dans une carrière solo en tant que multi-instrumentiste, avec un son qui a évolué à travers les paysages ambiants, jazz et musique électronique variée. Allez, on continue tout de suite. On retourne en Angleterre. Cette fois-ci, c'est pour une nouveauté qui n'est pas une nouveauté, et pourtant, c'en est une. C'est Startle Insect.

0: Startle Insect avec WWW, issu de l'album The Antenna Years. Startle Insect, c'est britannique et pourtant ça semble venu d'être d'une autre planète tout en restant donc ancré dans la scène underground de Bristol. Chaleur de gamelan, dub expérimental, accent post-punk et angoisse cinématographique s'y entrechoquent. Cet album date de 84, c'est pour ça que ce n'est pas une nouveauté, mais pourtant c'en est une parce qu'il vient tout juste d'être réédité sur le label WRWTFWW Records. Si vous voulez savoir ce que ça veut dire, bah c'est we release whatever the fuck we want. Et franchement, il y a des pépites sur ce label. Allez, on continue tout de suite. Retour en France, cette fois-ci, pour une avant-première signée Arcaniste.
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organiste avec un extrait de Empire of the Necromancer. Et c'est extrait de l'album Zotik. Arcanist, c'est un duo français de synth dungeon avec parfois une influence berlinoise dans le son. Leur album est sorti sur le label You Got Records. Allez, on continue tout de suite. On est arrivé à notre petite incursion dans la musique de film orchestral. Ce soir, il s'agit de Jerry Goldsmith.

0: Jerry Goldsmith avec The Monster Storm, extrait du film Supergirl. Oui, parce qu'on s'est dit que comme il y en aura un nouveau film Supergirl dans 3 semaines, autant vous passer un extrait de celui de 84, le film de Janos Wark. Jerry Goldsmith, c'est le grand nom américain de la musique de film, à qui on doit de nombreuses BO de films très connus. Il a révolutionné d'ailleurs la manière de composer pour le cinéma et la télé dès les années 50 en créant des musiques moins thématiques et qui s'accordent plus au mouvement des scènes. Il a commencé cette méthode notamment sur Invaders, l'épisode culte de Twilight Zone. Allez, on continue tout de suite. On va aller maintenant. Maintenant, on est arrivé à l'exploit qui aurait dû être fait en direct par le Chevalier d'Éon. Et oui, Sir Benoît, mais là, il est en train de ronquer paisiblement. Donc, c'est moi qui vais m'y coller. Vous l'aurez compris, c'est la session Éon de Jean-Michel Jarre.
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Une nouvelle session Lyon de Jean-Michel Jarre. Une session inédite, unique et donc de ce fait exclusive pour Mirage et Radio FMR. Pourquoi ? Parce que tout simplement, c'est une appli pour iOS et Mac. C'est un algorithme qui choisit 4 à 6 samples qui sont créés par Jean-Michel Jarre sur les 9 heures de sample pack qu'il a fourni. Ces samples ne font que quelques secondes, donc vous imaginez le nombre de fichiers que ça peut faire, donc, et tous différents. Ils sont classés par séquences, percussions, phrases musicales, accords, ambiance et même bruitage. Et ces 4 à 6 samples qui sont donc choisis, sont choisis aléatoirement, puis mixés après qu'ils aient été traités séparément avec des effets qui, là aussi, ont été choisis aléatoirement. Du coup, la combinaison, elle est infinie. Et depuis 6 ans et demi qu'on vous en passe pratiquement toutes les semaines, c'est radicalement différent à chaque fois. Allez, on continue tout de suite avec ce que l'on met en avant et on commence tout de suite avec Gil Garrett qui vient de sortir l'album Aventurische Fluss. Et je vous invite à écouter un morceau, un long morceau tout de suite.

Gil Garrett avec Weidenfluss, extrait de l'album Aventurische Fluss, un album qui est sorti là également sur le label Heimat der Katastrophe, qui est sorti ces derniers jours. Label, comme je vous l'ai dit tout à l'heure, spécialisé dans l'édition de cassettes audio dans le style Synth Dungeon pour que les rôlistes puissent les utiliser comme BGM pour leur campagne médiévale fantastique. Allez, on continue tout de suite avec ce que l'on met en avant. Et quelques jours de ça, Purge sortait l'album Catharsis. Je vous invite à écouter un long morceau tout de suite.

Purge avec Dry Water Ravine, extrait de Catharsis, leur nouvel album. Purge, c'est le duo britannique Matthew Stringer et Graham Getty. La musique Berlin School, très inspirée de Tangerine Dream, suivant les diverses périodes. D'ailleurs, la plupart de leurs coupes de CD sont des détournements de coupes des albums de Tangerine Dream, officiels comme Pirate d'ailleurs. Cet album Catharsis est fortement calqué sur l'album encore de Tangerine Dream. Je vous invite à écouter les quatre morceaux, vous comprendrez tout de suite, notamment rien qu'avec les titres. On l'a, Dry Water Ravine, ce n'est pas sans rappeler Coldwater Canyon. Allez, puisqu'on parlait de Tangerine Dream, et voilà, nous sommes arrivés à la fin de notre émission. Donc on va la terminer comme on l'a commencé, c'est-à-dire avec un classique. On a commencé avec un classique, on finit avec un classique, on a commencé Exile, on finit avec Tangerine Dream.

Tangerine Dream avec Sungate, extrait de Optical Race, l'album de 88. Premier album qui a été fait après le départ de Chris Franke et a donc avec l'arrivée aussi de l'informatique musicale, notamment l'Atari ST. Et Tangerine Dream était donc formé d'Edgar Froese, Paul Haslinger et Ralph Vedefull. Et c'est là-dessus que nous terminons notre émission ce soir.

On est arrivé à la fin de notre émission. Merci à vous de nous avoir suivis. J'espère que cette petite sélection vous aura plu. On se retrouve donc la semaine prochaine pour une nouvelle aventure musicale. Et si vous nous avez loupé, il y a les séances de rattrapage, comme la rediffusion qui a lieu dans la nuit de mercredi à jeudi et minuit. Ça, c'est pour les guerriers. Sinon, il y a les replays que l'on retrouve sur Internet à l'adresse fmr-mirage.lepodcast.fr pour les épisodes à partir de 161 et sur mixcloud.com pour les premiers. Une fois que vous êtes sur mixcloud.com, vous cherchez Radio FMR et vous choisissez celle avec le logo représentant un panneau orange. Puis vous allez dans le menu playlist et vous sélectionnez Mirage. Et nous sommes également sur les réseaux sociaux comme Facebook, X, ainsi que sur l'Instagram de Radio FMR. Donc vous pouvez nous contacter via ce biais-là. Allez, on se donne rendez-vous la semaine prochaine pour de nouvelles aventures musicales. Et d'ici là, dormez bien.

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